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Bonjour à tous, Stéphanie Rist va réunir ce matin les professionnels de santé, une réunion en visioconférence en tout début de journée autour de la ministre de la Santé pour faire un nouveau point de situation sur l'antivirus. Lors d'une conférence de presse hier en fin de journée, on a appris que la Française contaminait la forme cardio-pulmonaire la plus sévère de la maladie. Emmanuel Macron, lui, estime que le gouvernement a pris les bonnes décisions ces derniers jours. Emmanuel Macron qui termine son voyage au Kenya, la relation entre la et la France est là et elle est très forte, assure le chef de l'État après le sommet Africa Forward. Dans une interview à plusieurs médias comme France 24, il dit aussi assumer d'avoir durci la politique migratoire. Concernant la réouverture du détroit d'Ormuz, il estime que cela est une priorité. Et alors qu'aucun accord n'a été trouvé au Moyen-Orient, Donald Trump est attendu en Chine aujourd'hui. Un déplacement historique car aucun président américain n'est allé dans le pays depuis 2017. Des patrons de grands groupes américains vont accompagner le locataire de la Maison-Blanche pendant ce déplacement qui doit durer 3 jours. La situation internationale et la guerre en Iran devraient également être évoquées, bien sûr. Dans le même temps, en France, la consommation de carburant en chute libre, moins 30% depuis le début du mois, selon Sébastien Lecornu. Le Premier ministre précise que les recettes fiscales ont reculé de près de 300 millions d'euros. Il n'y a jamais eu de cagnotte, promet le chef du gouvernement. Frédéric Péchier ne sera pas libéré avant son procès en appel. La Cour de cassation a refusé la demande de l'ancien anesthésiste de Besançon, condamné à perpétuité en première instance pour 30 empoisonnements, dont 12 mortels. Frédéric Péchier a toujours clamé son innocence. Et puis en foot, 2 matchs en retard de la 29e journée de Ligue 1 ce soir. Brest déjà accueille Strasbourg à 19h et puis à 21h. Un choc entre Lens et le PSG, le deuxième contre le leader. Voilà pour l'essentiel de l'actu. Très bon début de journée.

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0: Bienvenue, belle matinée avec nous, c'est Alors FM, la radio Lorraine, il est 6h, on va retrouver les infos et côté musique, Angèle et Justice.
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2: Bonjour à tous. La situation est sous contrôle. Les mots hier d'Emmanuel Macron depuis Nairobi au Kenya face à l'antivirus. Le président a souligné notamment l'action du gouvernement qui a mis selon lui des protocoles extrêmement rigoureux. En attendant, les autorités sanitaires se veulent rassurantes. La ministre de la Santé Stéphanie Rist a ainsi assuré hier que l'antivirus ne circule pas en France. On en sait également plus sur l'état de santé de la Française contaminée ayant voyagé sur le MV Ondus. Elle est hospitalisée en réanimation avec la forme cardio-pulmonaire la plus sévère. Un poumon artificiel assure son oxygénation. Dans le reste de l'actualité, la France répond face aux menaces iraniennes. Téhéran a déclaré que tout déploiement de navires français et britanniques dans le détroit d'Ormuz se heurtera à une réponse ferme et immédiate. Catherine Vautrin, la ministre des Armées, a notamment assuré sur LCI hier que l'État français a choisi la voie diplomatique sur cette question. Pas de surprise au palais du Luxembourg. Le Sénat a rejeté une nouvelle fois hier la proposition de loi sur l'aide à mourir. Désormais, le texte doit retourner à l'Assemblée nationale qui aura le dernier mot, les députés l'ayant déjà approuvé deux fois. La condamnation intégrale requise pour Nicolas Sarkozy au procès en appel du financement libyen. Le parquet général a demandé hier que l'ancien président de la République soit reconnu coupable pour l'ensemble des faits, y compris la corruption et le financement illégal de la campagne. Les peines requises seront connues aujourd'hui d'ici la fin de journée. Des enfants absorbent de la kétamine en pensant que c'est du sucre. Les faits se sont déroulés hier après-midi à Villejuif, en région parisienne. 5 mineurs ont été intoxiqués après avoir inhalé une substance amenée par un élève de 9 ans qui avait ramassé, semble-t-il, le sachet dans la rue. Les analyses ont révélé qu'il s'agissait de kétamine, un anesthésique puissant. Aucun enfant n'a dû être hospitalisé. Et puis, c'est parti pour la 79e édition du Festival de Cannes. La cérémonie d'ouverture du plus grand événement consacré au 7e art s'est déroulée hier soir. Jamais sélectionné, le réalisateur néo-zélandais, notamment de la trilogie du Seigneur des Anneaux, Peter Jackson, a reçu une palme d'honneur. Excellent début de journée à tous.
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0: Allez, 6h d'un petit tour du côté de la météo, un ciel nuageux aujourd'hui avec un risque d'averse, des averses d'ailleurs qui seront plus soutenues ce soir. Les températures, attention, une ambiance quand même fraîche avec pas mal de vent, 6 degrés pour les minimales et entre 13 et 14 degrés pour les maxis.
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0: Mais non les amis, on fait pas la tête, nous on est comme ça. On vous accueille, on est là, on est très heureux en tout cas de vous retrouver comme chaque matin. C'est parti, le réveil Leur FM, mercredi 13 mai aujourd'hui. On souhaite une bonne fête au Roland, c'est la journée mondiale de l'ingénierie pour l'avenir et journée mondiale également du commerce équitable. 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Alors attention, la petite question. Et aujourd'hui, on va parler géographie. Quelle est la plus grande région de France? Quelle est la plus grande région de France? C'est la petite question que je vous pose. Alors, je vous fais 3 propositions. Bretagne, Grand Est ou Nouvelle-Aquitaine? Quelle est, selon vous, la plus grande région de France? Bretagne, Grand Est, Nouvelle-Aquitaine. Vous avez, allez, 1 heure pour envoyer votre réponse. Il y a Facebook et Instagram officiel Leur FM. En message privé, vous envoyez donc Bretagne, Grand Est ou Nouvelle-Aquitaine. Vous envoyez vos coordonnées complètes, nom, prénom, ville, numéro de téléphone. Et vous avez également le WhatsApp. Vous êtes très nombreux à utiliser le WhatsApp et ça nous fait plaisir. 07 59 61 74 64. Notez-le bien, 07 59 61 74 64, le numéro du WhatsApp du Réveil Leur FM. Donc vous répondez à les questions, vous notez toutes vos questions, nom, prénom, ville, numéro de téléphone et la réponse à la question. Quelle est la plus grande région de France? Bretagne, Grand Est ou Nouvelle-Aquitaine? Vous avez une heure. Bonne chance à vous. Tom Fragier qui arrive, Lady Melody et Angèle tout de suite avec Justice. On s'écoute What You Want. Bienvenue tout le monde.
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1: La journée démarre avec nous et ma journée en tout cas démarre avec vous. Les amis, tiens, on a Fanny qui le dit. Hello, encore un poste de matin. Je vais démarrer en vous écoutant dans la voiture après un bon café. Merci beaucoup Fanny. Donc vous laissez vos messages Facebook et Instagram. On a Eric, bonne journée à vous. À Verdun, il fait 8 degrés actuellement. On a Yervin qui nous écoute du côté de Moulins-les-Metz parce que je vous demande tout simplement d'où vous nous écoutez. On a Rémi qui me fait hello Johan. Salut Rémi. Myriam qui dit bonjour. Bonne journée à toute l'équipe, bisous à vous. Donc Facebook, Instagram, n'hésitez pas à venir me retrouver. Il y a Sophie, on a Romain, on a Caroline, Elodie, Pauline, on a Alexa, Sandra, Maxime et Myriam. Facebook, Instagram officiel Leur FM. Aujourd'hui mercredi, nous sommes le 13 mai. Nous souhaitons une bonne fête au Roland, journée mondiale du commerce équitable. Et puis on a Christine Bravo, tiens, qui fête son anniversaire. Elle a 70 ans. Bon anniversaire à Laurent Cabrol, 79 ans. Stevie Wonder fête également son anniversaire aujourd'hui, grand monsieur. Et voix extraordinaire, Stevie Wonder. Ah, il a emballé là-dessus, hein. Il y en a qui ont emballé là-dessus, ça c'est clair. Stevie Wonder, il a 76 ans. Bon anniversaire à Nico Saliagas, 57 ans. Et Robert Pattinson fête aujourd'hui ses 40 ans. Vous avez peut-être soufflé vos bougies aujourd'hui. Alors n'oubliez pas déjà la petite part de gâteau à la radio, ça fera plaisir. Et si vous voulez qu'on vous souhaite un bon anniversaire, il y a le WhatsApp du Réveil Leur FM, 07 59 61 74 64. Dans quelques minutes, on va parler de naissance. Il y a eu un truc de fou qui s'est passé du côté de Milan. Et côté musique, je vous cale Bob Sinclair par exemple. Il arrive dans quelques minutes avec son fameux What I Want. Il y aura Mike Smith également avec Nia Loran. On va s'écouter Drive Safe. Et on va faire un point sur vos conditions de circulation. Restez là, bougez pas.
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2: Allez, quasiment 6h18, on fait un petit tour du côté de vos conditions de circulation. J'étais en train de regarder, ça bouchonne hein, un petit peu sur la 31. Bon, c'est pas la folie non plus, mais vous avez un trafic en accordéon sur la 31 à partir de Élan jusqu'à la frontière. Et puis après, forcément, hein, ça va bouchonner également sur la 3 luxembourgeoise, sur la 4 luxembourgeoise également. À hauteur de Feutz, il y a une voie qui est fermée, donc là aussi, pas mal de bouchons à 4 luxembourgeoise, je le rappelle. Sur la D16, on a pas mal de monde à Audun-le-Tiche, sur la D59 à Autange, sur la D58 du côté de Volmerange-les-Mines, et puis vous êtes nombreux sur la D653 du côté de Autrechaine, comme chaque matin. On part direction Milan dans quelques minutes. On parlait notamment de naissance, il s'est passé un truc de fou en 36 heures. Avant ça, Bob Sinclair, What I Want, et Mike Smith avec Niall Horan. On s'écoute, Drive Safe. Bienvenue tout le monde.

0: Bienvenue, belle journée, c'est Leur FM avec Bob Sinclair.
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0: J'espère que vous allez bien ce mercredi matin. On parle de tout ce qui buzz actuellement. Et là, attention, à partir du côté de Milan, il y a eu un tsunami de naissance. Alors, je m'explique. La clinique Mangiagalli de Milan a récemment été le théâtre d'un véritable baby boom, accueillant 40 nouveau-nés en l'espace de seulement 36 heures. Un véritable marathon de naissance qui compte 23 filles, 17 garçons et 2 paires de jumeaux, mobilisant intensément, donc vous vous en doutez, toutes les équipes. Malgré l'afflux massif de parents et de nourrissons, le personnel médical a assuré les soins et le suivi avec brio. Cet événement exceptionnel s'inscrit dans une tendance à la hausse pour l'établissement, qui enregistre déjà une 50aine de naissances supplémentaires par rapport à l'année dernière. Donc ça, c'est vraiment cool. En tout cas, 40 bébés sont nés en l'espace de 36 heures du côté de Milan. Allez, dans quelques minutes, le rappel des titres. Juste avant ça, on écoute Katsai et Gabriella. Bienvenue.
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0: Johanna, bon réveil avec nous, c'est le réveil Lore FM, hein. Je vous accompagne jusqu'à 9h, c'est Johanna avec vous, on fera un petit tour du côté de l'horoscope tout à l'heure, je vous redonnerai également la question sympa du matin qui vous permet de repartir avec des entrées pour aller du côté de chez notre partenaire Eva à Metz, donc hein, c'est de la réalité virtuelle, et puis continuez à répondre, il y a la question des réseaux sociaux, alors si vous étiez un parfum de glace, vous seriez lequel et pourquoi? Voilà, on parle de parfum de glace aujourd'hui, si vous étiez un parfum de glace, vous seriez lequel et pourquoi? Facebook et Instagram officiel Lore FM. Tout de suite, il est 6h30, le rappel des titres et c'est avec Clémence Lebary. Bonjour Clémence.
1: Bonjour à tous. La situation est sous contrôle. Les mots hier d'Emmanuel Macron depuis Nairobi au Kenya face à l'antivirus. Le président a notamment souligné l'action du gouvernement. On n'en sait plus également sur l'état de santé de la Française contaminée ayant voyagé sur l'MV Ondus. Elle est hospitalisée en réanimation avec la forme cardio-pulmonaire la plus sévère. Pas de surprise au Palais du Luxembourg. Le Sénat a rejeté une nouvelle fois hier la proposition de loi sur l'aide à mourir. Désormais, le texte doit retourner à l'Assemblée nationale qui aura le dernier mot. Des enfants absorbent de la kétamine en pensant que c'est du sucre. Les faits se sont déroulés hier après-midi à Villejuif en région parisienne. 5 mineurs ont été intoxiqués après avoir inhalé une substance amenée par un élève de 9 ans qui avait ramassé, semble-t-il, le sachet dans la rue. Aucun enfant n'a dû être hospitalisé. Et puis, c'est parti pour la 79e édition du Festival de Cannes. La cérémonie d'ouverture du plus grand événement consacré au 7e art s'est déroulée hier soir. Jamais sélectionné, le réalisateur néo-zélandais Peter Jackson a reçu une palme d'honneur. Excellent début de journée à tous.
0: Merci beaucoup Clémence, c'est le retour d'actu, ça sera tout à l'heure à 7h, on fait un petit tour du côté de la météo, un ciel nuageux aujourd'hui avec un risque d'averse et des averses qui seront plus soutenues le soir, une ambiance très fraîche et venteuse aujourd'hui, il va faire un petit peu frais, on attend au meilleur de la journée entre 13 et 14 degrés. 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Alors on a les questions sympas du matin, écoutez bien, on parle aujourd'hui de géographie. Quelle est la plus grande région de France? Quelle est la plus grande région de France? Alors je vous laisse pas comme ça, je vous fais 3 propositions. La Bretagne, région Grand Est ou Nouvelle-Aquitaine. Voilà les 3 propositions que je peux vous faire. Quelle est la plus grande région de France? Bretagne, Grand Est ou Nouvelle-Aquitaine? Vous pensez avoir la bonne réponse, vous l'envoyez maintenant, là tout de suite sur nos réseaux sociaux officiels Lore FM. Donc il y a Facebook et Instagram. En message privé, vous envoyez donc toutes vos coordonnées, nom, prénom, ville, numéro de téléphone, plus la réponse. Vous notez Bretagne, Nouvelle-Aquitaine ou Grand Est. Et vous pouvez le faire également directement sur le WhatsApp 07 59 61 74 64. Donc là aussi, il me faut toutes vos coordonnées, plus la réponse Bretagne, Grand Est ou Nouvelle-Aquitaine. Quelle est la plus grande région de France? Vous avez une demi-heure pour envoyer votre réponse. Je sélectionne l'un ou l'une d'entre vous. Ce sera tout à l'heure à 7h10 pour repartir avec un beau cadeau. Donc ces 4 sessions de réalité virtuelle. L'horoscope qui arrive dans quelques minutes. David Guetta, Jennifer Lopez côté musique avec Save Me Tonight. Et la petite nouveauté également, Manon Lisa. Ce sera Le Petit Pêcheur. Restez là.
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1: On démarre avec les béliers. Certains sujets un peu épineux mériteraient à être différés ou carrément évités. Taureau, vous aurez envie d'embellir votre cadre de vie. Faites le tri dans vos affaires, vous en avez besoin. Gémeaux, vous aurez certainement pas mal de stress à gérer. Tout ce qui pourra vous aider à retrouver votre calme sera le bienvenu. Cancer, vous devez garder votre sang-froid. Il y a de la contradiction dans l'air. Restez patient, prenez du recul. Les lions, vous pourriez réaliser une belle avancée sur le plan sentimental, mais des petits blocages freinent vos élans. Vierge, attention à vos relations avec une personne qui pourrait dégénérer à cause de la jalousie, rivalité ou un malentendu. Balance, évitez les situations qui vous incitent à parler trop vite. Il y a d'autres approches. Prenez votre temps. Scorpion, c'est un peu la saison des amours aujourd'hui. Vous êtes passionné, heureux et amoureux et vous en profitez. Sagittaire, vous aurez l'art d'être au bon endroit au bon moment, socialement parlant. Capricorne, moins impulsif, plus réfléchi. Vous êtes bien mieux dans votre peau et plus enclin aux efforts soutenu. Verseau, une sensation d'optimisme se fait sentir. Votre quotidien ne vous semble plus monotone. Votre morale est au beau fixe. On termine avec les poissons. Vous examinez en détail les divers liens que vous entretenez avec les uns et les autres. Votre intuition vous est d'un grand secours. Belle matinée.
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Très attendu, c'est Swim sur la radio Lorraine, 6h49. Allez, un petit tour du côté des réseaux sociaux officiels, Lorraine FM, Facebook et Instagram, où vous pouvez venir nous retrouver. Un petit coucou à Sandrine, à Mallory, un petit coucou également à Maxime, à Véronique, à Antonio, à Laurent, qui viennent de nous retrouver, à Béatrice, Facebook et Instagram officiel Lorraine FM. Dans quelques minutes, on partira direction Vienne pour notre histoire insolite du jour. Avant ça, le petit souvenir que j'adore. Voici Chris Cab avec Englishman in New York. Bon réveil tout le monde.

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1: Allez, on est parti pour notre histoire insolite du jour. On était tout à l'heure du côté de Milan. Là, on part à Vienne. Il y a un jeune juriste qui a été verbalisé à hauteur de 300 euros par deux policiers après avoir... Alors, écoutez bien, l'info est véridique, les amis. Hein. Il a été verbalisé après avoir laissé échapper une flatulence bruyante devant un distributeur. Il était en train, tranquillement, de prendre de l'argent. Voilà, petite flatulence qui lui a échappé, suivie d'un fou rire au téléphone. Alors, les agents ont justifié cette double contrebande par une atteinte à la décence publique et à la ridiculisation d'une action officielle, refusant de payer pour ce qu'il considérait comme un accident naturel. L'homme a porté l'affaire devant le tribunal administratif régional. La justice a finalement annulé la sanction. Vous vous en doutez, estimant que le gaz était involontaire et que le rire relevait de la liberté d'expression. Truc de fou, hein, qui s'est passé du côté de Vienne. Allez, vous restez avec nous dans quelques minutes. Teddy Swims qui arrive avant 7h. Ne bougez pas.
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0: Les infos avec Clémence Lebary, ça se prépare. Le mix du matin également avec Ray Parker Jr. et Elton John, Dua Lipa.
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2: Bonjour à tous. La Française contaminée par l'antivirus est dans un état grave. La ministre de la Santé Stéphanie Rist a fait un point hier sur sa situation. La croisiériste de plus de 65 ans est hospitalisée en réanimation avec la forme cardio-pulmonaire la plus sévère. Un poumon artificiel assure son oxygénation. Les 4 autres passagers français rapatriés sont négatifs. Ils ne présentent pas de symptômes. Par précaution, 22 Français cas contact ont également été identifiés et hospitalisés. Ils se portent également bien, selon la ministre de la Santé. Les autorités sanitaires qui sont aussi rassurantes, hein, Stéphanie Rist a assuré que le virus ne circulait pas en France. De son côté, Emmanuel Macron a affirmé hier que la situation était sous contrôle. Le président a notamment souligné l'action du gouvernement qui a mis selon lui des protocoles extrêmement rigoureux. Il a également appelé à la mise en place d'une véritable coordination européenne. Dans le reste de l'actualité, ce n'était pas arrivé depuis presque 10 ans. Le président américain en déplacement en Chine à partir d'aujourd'hui et jusqu'à vendredi. Donald Trump va notamment rencontrer demain son homologue Xi Jinping. Parmi les dossiers qui devront être abordés, l'Iran, les tensions commerciales ou encore la situation entre Taïwan et la Chine. Un animateur scolaire mis en examen fin avril à Paris, on l'a appris hier du parquet. Ce jeune homme âgé d'une 20aine d'années est accusé d'avoir eu des gestes de nature sexuelle sur 3 enfants. L'affaire a débuté après le dépôt d'une plainte en novembre 2025 par la mère d'une élève. Le suspect a été interpellé le 28 avril et a été placé en détention provisoire. Et Gabriel Attal, bientôt candidat officiel à la présidentielle. La majorité des 303 membres du Conseil national du Parti Renaissance ont adopté hier soir une motion favorable à sa candidature. Un choix qui deviendra effectif après un vote des adhérents organisé dans les prochaines semaines. Et Gabriel Attal a également jusqu'au 1er octobre pour se déclarer formellement. Et puis en football, le rêve de Ligue 1 continue pour Odès. Le RAF s'impose 3-2 face au Red Star pour le premier barrage de Ligue 2. Excellent début de journée à tous.
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0: Allez, la météo pour ce mercredi 13 mai. Un ciel nuageux aujourd'hui avec un risque d'averse. Des averses d'ailleurs plus soutenues le soir. Une ambiance très fraîche et venteuse. Côté température entre 13 et 14 degrés au meilleur de la journée.
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0: Et c'est mercredi aujourd'hui, nous sommes le 13 mai, on souhaite une bonne fête au Roland, journée mondiale de l'ingénierie pour l'avenir, journée mondiale également du commerce équitable, et attention. Attention, attention, vous allez pouvoir gagner vos 4 sessions de réalité virtuelle chez notre partenaire Eva à Metz. Donc 4 sessions de réalité virtuelle, c'est-à-dire que vous allez être avec vos potes, vous allez être avec votre famille, vous y allez à 4 et vous allez jouer au même jeu, vous allez affronter les mêmes choses dans le jeu. En fait, c'est un mode coopération. Alors après, on peut jouer bien évidemment en solo, mais c'est plus sympa de jouer en coopération. Donc 4 sessions de réalité virtuelle, là vous allez être vraiment dans le jeu. Vous allez intégrer du jeu, on va vous mettre un casque de réalité virtuelle et vous allez être dans une arène de 500 mètres carrés. C'est Eva à Metz, notre partenaire qu'on salue d'ailleurs au passage. On vous offre donc vos 4 sessions de réalité virtuelle avec cette question sympa du matin. On parle aujourd'hui de géographie. Quelle est la plus grande région de France? Quelle est la plus grande région de France? Alors, 3 propositions: Bretagne, Grand Est ou Nouvelle-Aquitaine. Bretagne, Grand Est, Nouvelle-Aquitaine, vous avez 3 minutes pour envoyer la bonne réponse. Facebook et Instagram, officiel RFM en message privé. N'oubliez pas de me noter vos coordonnées. Il y en a, ils mettent juste la réponse. Mettez-moi également vos coordonnées. Nom, prénom, ville, numéro de téléphone. Comment vous voulez qu'on vous appelle s'il n'y a pas le numéro de téléphone? Donc, nom, prénom, ville, numéro de téléphone, plus la réponse. Bretagne, Grand Est ou Nouvelle-Aquitaine, quelle est la plus grande région de France? Et puis, on peut le faire également directement sur le WhatsApp 07 59 61 74 64. Bonne chance à vous, il y a 3 minutes. Pas une minute de plus. On écoute Ray Parker Jr. avec Ghostbusters et Elton John Dua Lipa pour Cold Heart. Tout ça enchaîné rien que pour vous. C'est le mix du matin.
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1: Le Réveil Leur FM, on est là, on est avec vous, on vous accompagne les amis. Vous partez peut-être direction le boulot, vous êtes peut-être déjà arrivé au travail ou peut-être devant le bol de café. Il y en a qui travaillent un petit peu plus tard ou qui ne bossent pas le mercredi, c'est le cas. Profitez-en un maximum et on joue ensemble, on vous offre vos sessions. En fait, ce sont des sessions de réalité virtuelle chez notre partenaire. Donc c'est Eva Ames et on joue aujourd'hui, c'est Philippe qui est avec nous. Salut Philippe.
2: Salut Johan.
1: Comment ça va?
2: Ça va super et toi?
1: Eh ben écoute, super bien. Malgré le froid, ça caille un petit peu hein. Ce matin, j'ai l'impression que...
2: En effet.
1: Ah, c'est... On nous parle des seins de glace, bon j'espère que ça va pas durer 15 ans.
2: Hein.
1: On y est, on est en plein dedans en tout cas, ça devrait durer encore quelques jours. Si après, bon on parlait un petit peu là hors antenne, c'est vrai que si ça dure 10 jours et qu'après on est tranquille, qu'on a que du beau temps, moi je prends.
2: Ah c'est clair.
1: Espérons. Bon toi tu vas essayer de repartir avec tes entrées pour aller, ce sont des sessions de réalité virtuelle chez Eva Ames. Alors toi tu as déjà apparemment testé la réalité virtuelle. Tu avais été chez Eva ou pas?
2: Alors j'avais été ailleurs et ensuite je suis allé chez Eva et j'ai adoré. Franchement c'est vraiment super. Donc alors, j'ai hâte de pouvoir y retourner.
1: Eh ben écoute, ça va être certainement le cas. On va t'offrir tes 4 sessions de réalité virtuelle si tu réponds correctement à la petite question. Quelle est la plus grande région de France? La Bretagne, la région Grand Est ou Nouvelle-Aquitaine? Tu penses à quoi?
2: Je pense à la Nouvelle-Aquitaine.
1: Eh ben oui. C'est la bonne réponse, ça y est, c'est validé. Nouvelle-Aquitaine, 82 101 km². Ensuite, on a l'Occitanie, l'Auvergne-Rhône-Alpes et la région Grand Est est quatrième avec 55 173 km². Et ben voilà, c'est gagné, 4 sessions de réalité virtuelle. Alors, tu avais été avec des potes, avec de la famille ou tu avais testé tout seul?
2: Alors j'ai testé avec des amis et puis là j'aimerais beaucoup faire découvrir à ma femme et mes deux filles qui nous écoutent sûrement.
1: Et bah voilà.
2: Leur FM. Donc je leur fais un bisou.
1: On leur fait un petit coucou, un petit bisou également. Et ben ils vont pouvoir tester avec toi puisque vous allez être en même temps dans le même jeu. C'est ça qui est juste extraordinaire. Nous on l'a fait avec toute l'équipe. On s'est retrouvés dans le même jeu. On gueulait comme des fous. Attention, il y a du zombie à droite, à gauche. Fais attention Bruno, fais attention Marco. Enfin c'était juste extraordinaire. Enfin moi je sais que j'ai adoré. Donc voilà, c'est Eva Ames, notre partenaire. On est dans une arène de 500 m². On est équipé d'un pistolet, enfin d'un fusil et en même temps d'un casque de réalité virtuelle. Donc surtout, tu n'hésites pas à nous donner ton sentiment. Tu nous diras si tes filles et ton épouse ont adoré. On aime bien avoir les petits retours comme ça. D'accord ?
2: Et ce qui est génial, c'est qu'on peut vraiment se déplacer. Donc on vit vraiment le jeu, quoi.
1: C'est carrément ça. Eh oui, on marche comme si on était dans le vaisseau. C'est l'avantage chez Eva Ames par rapport à d'autres réalités virtuelles où on reste quasiment sur place, on bouge très très peu. Là, on peut marcher. On marche dans le vaisseau et en fait, enfin voilà, c'est bluffant. Voilà, on peut pas dire plus. Il faut aller tester. C'est de la réalité virtuelle chez Eva Ames. En tout cas, félicitations. Tu repars avec tes 4 sessions. Je te souhaite une très belle journée en tout
2: Merci
1: cas.
2: Beaucoup.
1: Philippe, et amuse-toi bien.
2: Je te souhaite une super journée, à bientôt.
1: Merci, salut Philippe. Et si vous voulez gagner vos invitations pour Eva Ames, rendez-vous demain matin 6h-9h. On rejoue ensemble, tiens, dans quelques minutes, je vais vous offrir un autre cadeau aux alentours de 7h30. Je vous explique de quoi il s'agit juste après ça.
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1: Bienvenue, bonne route et merci d'avoir choisi Leur FM, la radio Lorraine. 7h21, un petit tour sur vos conditions de circulation. Toujours des perturbations. Alors, c'est pas la grosse surprise, hein, c'est comme ça tous les matins sur la 31, à partir de Hélange jusqu'à la frontière. Ça bouchonne, en tout cas un trafic sérieusement en accordéon. Et après, forcément, ça va s'intensifier. Plus vous allez arriver du côté du Grand-Duché à partir de Bétembourg, hein, sur la 3 luxembourgeoise. Là aussi, pas mal de monde. On a du monde également sur la 4 luxembourgeoise sur Feutz. y a une voie qui est fermée. Donc là aussi, c'est un petit peu la galère. On a des perturbations sur la D59 à hauteur de Hautange, sur la D16 à Audintiche, sur la D58 à hauteur de Volmerange-les-Mines, du Monde, également sur la D653 à Autrechen, sur la D1 de Hemorange à Mondorf, et puis des perturbations à

là, ça fait mal, c'est leur FM, la radio Lorraine, merci d'être avec nous. On est parti pour la question des réseaux sociaux. Si vous étiez un parfum de glace, vous seriez lequel? Alors Mylène qui nous dit le citron, puisque c'est rafraîchissant. On a Anso qui nous dit le chocolat, car je remonte le moral, sympa ça. Muriel, la violette, car j'adore ce parfum. Caroline qui nous dit la pistache, plutôt classique, mais avec un petit twist. Nadine qui nous dit la mangue, parce que j'adore ce fruit exotique, c'est vrai que c'est bon. Coco douceur, fraîcheur, exotisme, tout moi, ça c'est pour Vanessa. Brigitte qui nous dit le caramel, le goût café ou bubblegum pour Michel. Florence qui nous dit goût praliné parce que c'est trop bon. Jean-Claude, la pistache, ça revient assez souvent, hein, la pistache, je vous le dis tout de suite. Café également, chocolat blanc, tiens, pour Véronique. Tiffany qui nous dit le melon parce que c'est trop beau et ça sent bon. Dominique, la mangue. Également, qui c'est qu'on a? On a Elisabeth pour la pistache, la cerise pour Rachel, et puis un petit coucou du côté allez, du goût de Aurore qui nous dit vanille ou coco parce que j'aime que ça. Voilà, elle aime que ces deux glaces-là, vanille ou coco. Donc si vous étiez un parfum de glace, lequel seriez-vous? Vous avez été très nombreux à répondre en tout cas à cette question. Facebook et Instagram, officiel RFM, ça donne envie d'ailleurs de manger une glace. Hein. Dans quelques minutes, le rappel des titres et tout.

0: Top Town Funk, c'est la radio Lorraine Justy qui arrive avec Turn the Lights Off et tout de suite le rappel des titres et c'est avec Clémence Lebarry, bonjour.
1: Bonjour à tous. La Française contaminée par l'antivirus est dans un état grave. La ministre de la Santé, Stéphanie Rist, a fait un point hier sur sa situation. La croisiériste de plus de 65 ans est hospitalisée en réanimation avec la forme cardio-pulmonaire la plus sévère. Un poumon artificiel assure son oxygénation. Ce n'était pas arrivé depuis presque 10 ans. Le président américain en déplacement en Chine à partir d'aujourd'hui et jusqu'à vendredi. Donald Trump va notamment rencontrer demain son homologue Xi Jinping. Un animateur scolaire mis en examen fin avril à Paris, on l'a appris hier du parquet. Ce jeune homme âgé d'une vingtaine d'années est accusé d'avoir eu des gestes de nature sexuelle sur 3 enfants. Et Gabriel Attal, bientôt candidat officiel à la présidentielle. La majorité des 303 membres du Conseil national du parti Renaissance ont adopté hier soir une motion favorable à sa candidature. Et puis en football, le rêve de Ligue 1 continue pour Rodez. Le RAF s'impose 3-2 face au Red Star pour le premier barrage de Ligue 2. Rodez qui ira affronter Saint-Etienne vendredi pour le deuxième barrage. Excellent début de journée à tous.
0: Merci beaucoup Clémence, on fait un petit tour du côté de la météo. Un ciel nuageux aujourd'hui avec un risque d'averse et des averses d'ailleurs plus soutenues ce soir. L'ambiance reste fraîche, on attend meilleur de la journée entre 13 et 14 degrés. Bonjour ensemble les amis, je vous offre vos invitations, vos places pour aller au cinéma. 4 places pour aller à Kidépolis voir les films de votre choix. On joue ensemble le Rewind avec un titre qui va tourner à l'envers. À vous d'essayer de reconnaître l'interprète, alors ça peut être un chanteur, une chanteuse, ça peut être un groupe. Attention, écoutez bien. Bon, chanson pour faire la fête. Dès qu'on la met en général, ça cartonne. Quel est le nom de ce groupe que nous recherchons? Vous avez... on va vous laisser une demi-heure, 30 minutes pour envoyer votre réponse Facebook et Instagram officiel Leur FM. En message privé, vous envoyez toutes vos coordonnées plus la réponse au Rewind. Quel groupe on vient d'entendre dans le Rewind? Et vous pouvez le faire également sur le WhatsApp 07 59 61 74 64. 07 59 61 74 64. Vous avez une demi-heure pour envoyer votre réponse. Il y a 4 places de cinéma à gagner. Allez, un petit tour sur les réseaux sociaux. Un petit coucou à Brigitte, à Katia. On a Sève qui nous écoute à Porcelette. Parce que je vous demande d'où vous nous écoutez. Donc Sève, c'est du côté de Porcelette. On a également Muriel qui nous dit coucou la team. Bonjour, bon café à tous. Bonjour de Florange. Ça, c'est Christiane. Dernier jour de la semaine après un grand week-end de repos avec grasse matinée, il va falloir profiter. Carole qui nous dit un petit coucou, un petit bisou de Yutz. On a qui? Béatrice qui nous écoute à Jeuve, bon mercredi à vous. Merci beaucoup. Facebook et Instagram officiel Leur FM si vous voulez envoyer vos messages. Amel Bent, l'amour ça se donne et Justy qui arrive et on fera un point sur l'horoscope.
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1: On démarre avec les béliers. Certains sujets un peu épineux mériteraient à être différés ou carrément évités. Taureau, vous aurez envie d'embellir votre cadre de vie. Faites le tri dans vos affaires, vous en avez besoin. Gémeaux, vous aurez certainement pas mal de stress à gérer. Tout ce qui pourra vous aider à retrouver votre calme sera le bienvenu. Cancer, vous devez garder votre sang-froid. Il y a de la contradiction dans l'air. Restez patient, prenez du recul. Les lions, vous pourriez réaliser une belle avancée sur le plan sentimental. Mais des petits blocages freinent vos élans. Vierge, attention à vos relations avec une personne qui pourrait dégénérer à cause de la jalousie, rivalité ou un malentendu. Balance, évitez les situations qui vous incitent à parler trop vite. Il y a d'autres approches, prenez votre temps. Scorpion, c'est un peu la saison des amours aujourd'hui. Vous êtes passionné, heureux et amoureux et vous en profitez. Sagittaire, vous aurez l'art d'être au bon endroit au bon moment, socialement parlant. Capricorne, moins impulsif, plus réfléchi. Vous êtes bien mieux dans votre peau et plus enclin aux efforts soutenus. Verseau, une sensation d'optimisme se fait sentir. Votre quotidien ne vous semble plus monotone. Votre morale est au beau fixe. On termine avec les poissons. Vous examinez en détail les divers liens que vous entretenez avec les uns et les autres. Votre intuition vous est d'un grand secours. Belle matinée.
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Mickey avec sa pique un peu quand même sur la radio Lorraine, 7h50. Merci d'être avec nous. Alors si vous aimez Mickey, je vous rappelle qu'elle sera du côté des Francopholies à Aix-sur-Alzès. Ça sera du 12 au 14 juin avec que du beau monde. Et j'ai une bonne nouvelle, c'est qu'on fera gagner vos invitations sur la radio Lorraine. Ça se gagnera la semaine prochaine. Dites pas que je vous l'ai dit, hein. Enrique Iglesias et Pitbull, on s'écoute Tamo Bien et on parlera de football dans quelques minutes. 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

0: Un petit souvenir à l'instant avec Enrique Iglesias et Pitbull, c'était Tamobian sur la radio Lorraine, le réveil Lorraine FM jusqu'à 9h. Et on parlait de la Coupe du Monde de football, il y a un casting XXL pour 3 shows d'ouverture historiques, la FIFA qui innove pour le Mondial 2026 en organisant donc 3 cérémonies d'ouverture distinctes dans les pays hôtes. Le 11 juin, le stade Azteca de Mexico lancera les festivités avec J Balvin, Belinda et Alejandro Fernandez. Le lendemain, à Toronto, on accueillera un spectacle éclectique réunissant Michael Bublé, Nora Fatehi et le français VG Dream. Et simultanément, Los Angeles proposera un show d'envergure digne du Super Bowl avec les performances de Katy Perry, Future et Anita. Ces événements précéderont les premiers matchs du Mexique, du Canada et des États-Unis. Cette programmation XXL vise à célébrer l'identité culturelle de chaque nation organisatrice pour un démarrage historique. Ça va être carrément énorme. Ça sera à partir du 11 juin. Dans quelques minutes, restez là. Il y a Bébé Rexha qui arrive sur la radio Lorraine.
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6: 6h09.

0: Bienvenue, très belle journée, c'est Laure FM, la radio Lorraine. Il est 8h, il y aura Dizzy et Théodora et le groupe TLC.
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2: Bonjour à tous. Les autorités sanitaires rassurantes face à l'antivirus en France. La ministre de la Santé, Stéphanie Rist, a assuré qu'il ne circulait pas dans le pays. Depuis le Kenya, Emmanuel Macron lui a salué hier soir les dernières décisions prises par le gouvernement. Le président qui a affirmé que la situation était sous contrôle. L'exécutif qui enchaîne également les réunions avec un premier rendez-vous ce matin entre la ministre de la Santé, Stéphanie Rist, et les soignants. Ministre qui sera ensuite auditionné par la commission des affaires sociales à l'Assemblée nationale. On n'en sait plus également sur l'état de santé de la Française contaminée ayant voyagé sur le MV Ondius. Elle est hospitalisée en réanimation avec la forme cardio-pulmonaire la plus sévère. Un poumon artificiel assure son oxygénation. Dans le reste de l'actualité, une proposition de loi qui oblige la justice à informer les victimes de la libération de leur agresseur. Elle a été adoptée hier par l'Assemblée nationale. Cette mesure était l'une des recommandations de la commission indépendante sur l'inceste et les violences sexuelles faites aux enfants. Jusqu'ici, la victime devait souvent en faire la demande et un juge pouvait décider ou non de communiquer sur la sortie de détention. Il y a eu des négligences sur les questions de sûreté du musée du Louvre. C'est ce que dénonce le rapporteur de la commission d'enquête parlementaire sur la sécurisation des musées. Il plaide aujourd'hui pour plus de transparence dans la désignation de leurs dirigeants. On le rappelle, cette commission a été mise en place après le spectaculaire cambriolage au Louvre le 19 octobre dernier. La consommation de carburant en chute libre en France, moins 30% depuis le début du mois, selon Sébastien Lecornu. Le Premier ministre précise que les recettes fiscales ont reculé de près de 300 millions d'euros. Il n'y a jamais eu de cagnotte, promet le chef du gouvernement dans un post sur ses réseaux sociaux. Et puis on termine avec un mot de sport, il y a du football à suivre ce soir. Le leader de la Ligue 1, le PSG, se rend chez son dauphin Lens. C'est un match en retard de la 29e journée du championnat. Et c'est une rencontre à suivre à partir de 21h. Un autre match en retard de la 29e journée se joue à 19h. Brest contre Strasbourg. Excellent début de matinée à tous.
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0: Allez, on y va, un petit tour du côté de la météo. 8h03, un ciel nuageux aujourd'hui avec un risque d'averse dans le courant de la journée. Des averses d'ailleurs qui seront plus soutenues ce soir. Une ambiance très fraîche et venteuse. On attend au meilleur de la journée, pas plus de 13 degrés.
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0: Oui, vous avez fait un excellent choix les amis. On parle des chansons qui sont sorties un 13 mai ou qui ont été numéro 1 un 13 mai puisque nous sommes mercredi 13 mai aujourd'hui 2026. Une bonne fête au Roland, journée mondiale de l'ingénierie pour l'avenir et journée mondiale du commerce équitable. Alors du côté des chansons qui ont cartonné à la radio

0: Hollywood également, premier single extrait de son deuxième album studio qui s'appelait Girl. Pharrell Williams, Happy. Donc c'était la chanson qu'on écoutait le 13 mai 2015, un petit peu partout en France, à la radio. On avait également en 1997, à l'année, interprété par le chanteur Wes. La chanson est sortie le 13 mai 1997. Et grâce à ce titre, Wes devient le second artiste africain après Khaled avec Aïcha à obtenir un disque de diamant en France. On a Stromae également. Il a sorti Papa Outé le 13 mai 2013, extrait de l'album Racine Carrée. Le single, faites le calcul, c'est 13 ans aujourd'hui. Et on termine avec This One's For You de David Guetta en collaboration avec Zara Larsson. Le single est sorti le 13 mai 2016. Le tube a été l'hymne officiel de l'UEFA Euro 2016. Voilà, comme ça vous savez tout sur les chansons qui ont été numéro 1 ou qui ont qui sont sorties un 13 mai. Alors ce que vous ne savez pas, c'est que je vous offre du cadeau, 4 places pour aller à Kinépolis. On joue ensemble, je regarde le chrono, il reste 6 minutes, 6 petites minutes pour envoyer votre réponse. On joue ensemble, 4 entrées cinéma, 4 places pour aller à Kinépolis à gagner. Et on joue ensemble au Rewind, donc le disque tourne à l'envers et il faut reconnaître le disque. Alors, qui chante? C'est un tube pour faire la fête. C'est un groupe que nous recherchons. Vous avez Facebook, vous avez Instagram, vous allez pouvoir envoyer vos réponses en message privé. Vous envoyez toutes vos coordonnées plus la réponse au Rewind. Vous pouvez le faire également sur le WhatsApp 07 59 61 74 64. Donc vous notez vos coordonnées plus la réponse à la question du Rewind. TLC, No Scrubs qui arrive, et Dizzy's et Théodore. On s'écoute Mélodrama, bienvenue.
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1: Le Réveil Leur FM, on est ensemble jusqu'à 9h les amis. Il nous reste 3 quarts d'heure à passer ensemble. Et du cadeau pour vous, hein. On vous offre vos places pour aller au cinéma. 4 invitations pour aller à Kinépolis. Vous allez voir les films de votre choix. Vous y allez une fois avec toute la famille. Faites comme vous voulez. Et aujourd'hui, bah, on joue avec Marie-Ange qui est avec nous. Bonjour Marie-Ange.
2: Oui, bonjour.
1: Comment ça va Marie-Ange?
2: Ah bah ça va très bien.
1: Bon Marie-Ange, vous habitez dans la Meuse, dans un petit village qui s'appelle Pilon, c'est ça?
2: Exactement.
1: Et à combien d'habitants Pilon?
2: Oh, environ 270.
1: 270. Vous n'êtes pas nombreux.
2: Non, on n'est pas nombreux, non, mais on est très bien, on a des bons voisins, une bonne entente, et c'est le principal.
1: C'est ce que j'allais dire, une bonne ambiance du côté de Pilon, donc, hein. Dans la Meuse, on joue ensemble, attention, réécoute le fameux rewind, donc le disque va tourner à l'envers, il faudra me donner la bonne réponse, c'est parti. Alors Marie-Ange, vous pensez à qui, à quoi?
2: Alors je pense à Magic System.
1: Eh oui.
2: Yes.
1: Eh bah oui, c'est gagné.
2: Oui.
1: Magic System avec le fameux Magic in the Air. Eh bah voilà, c'est gagné. 4 places pour aller à Kinépolis. Vous avez déjà une petite idée du film que vous allez aller voir ou pas?
2: Ah non, pas du tout, non, pas du tout.
1: Bon,
2: là, en ce moment, j'allais pas au cinéma, donc je faisais pas très attention aux films qui sortent. Mais je vais y remédier.
1: Bon, vous aimez Michael, Jackson par exemple? Vous allez me dire non? Ah bah
2: oui,
1: voilà. Bon, il y a le biopic sur Michael Jackson qui cartonne.
2: Ah oui, c'est très intéressant à regarder, oui.
1: Il y a Le Diable s'habille en Prada 2. Enfin, il y a plein de bons trucs.
2: Oui, c'est pas mal aussi, oui. J'avais déjà vu le premier plusieurs fois, donc oui, aussi, c'est très intéressant.
1: Ce ne sont que des idées, hein. Je ne vous influence pas, vous allez voir ce que vous voulez en tout cas. Merci beaucoup Marie-Ange, et faites un petit coucou à tous les habitants
2: Vive Leur FM,
1: de Pilon.
2: Vive toute l'équipe de Leur FM.
1: Ça arrête plus. Eh bien, laisse plus parler Marie-Ange. Allez, bonne journée, au revoir Marie-Ange.
2: Merci,
1: au revoir. Au revoir. Et si vous voulez gagner vos places, hein, pour aller du côté du Kinépolis, rendez-vous demain matin entre 6h et 9h. Alex Warren tout de suite, on s'écoute Fever Dream.
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2: 8h21, merci d'être avec nous. On fait un petit tour sur vos conditions de circulation. Toujours des perturbations sur la 31 de Hélange à la frontière luxembourgeoise. Vous allez avoir également des perturbations sur la D58 à hauteur de Volmerange-les-Mines, sur la D653 du côté de Haute-Rétienne, et puis des perturbations également si vous allez direction Mondorf. Voilà, ça commence tout doucement à devenir de mieux en mieux, mais restez prudents. Alex Warren tout de suite, on écoute Fever Dream, soyez les bienvenus, et puis Somber également qui arrive avec Homebreaker.

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0: C'était Summer.
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0: Elle est 8h27, on va parler de Rihanna du côté de l'actu People. Alors vous allez me dire pour ou contre, il faudra aller voir sur les réseaux sociaux. La star barbadienne vient d'ajouter une pièce unique à sa célèbre collection de tatouages en faisant graver, écoutez bien, sur sa jambe, une œuvre réalisée par ses trois fils. Le tatoueur new-yorkais Bang Bang a reproduit fidèlement un dessin haut en couleur créé donc par les trois fils qui sont, je vous le dis tout de suite, assez jeunes. Ça mêle gribouillis et un inspiration enfantine, située juste derrière le genou, ce motif très personnel témoigne de l'attachement profond de la chanteuse à

la vie de famille. Cette initiative originale partagée sur les réseaux sociaux montre une facette tendre de l'artiste qui n'hésite pas à mêler son image glamour à des moments d'intimité spontanée. Alors pour ou contre, allez voir les photos, c'est vraiment pas terrible. Quand on parle de gribouillis, c'est vraiment du gribouillis. Voilà, elle s'est fait un tatouage gribouillis dessiné par ses enfants. On continue dans quelques minutes le rappel des titres. Ce sera 8h30, juste avant ça, Calvin Harris, Katy Perry et Pharrell Williams. Voici Fields, c'est la Radio Lorraine, c'est le Réveil Lorraine FM jusqu'à 9h.

0: Les petits souvenirs, Calvin Harris, Katy Perry, Pharrell Williams à l'instant, Fils sur la radio Lorraine. Allez, on est parti, il est 8h31, le rappel des titres avec Clémence Lobary. Bonjour Clémence.
1: Bonjour à tous. Les autorités sanitaires rassurantes face à l'antivirus en France. La ministre de la Santé Stéphanie Rist a assuré hier qu'il ne circulait pas dans le pays. Depuis le Kenya, Emmanuel Macron lui a salué hier soir les dernières décisions prises par le gouvernement. Une proposition de loi qui oblige la justice à informer les victimes de la libération de leur agresseur. Elle a été adoptée hier par l'Assemblée nationale. Cette mesure est l'une des recommandations de la commission indépendante sur l'inceste et les violences sexuelles faites aux enfants. Il y a eu des négligences sur les questions de sûreté du musée du Louvre. C'est ce que dénonce le rapporteur de la commission d'enquête parlementaire sur la sécurisation des musées. On le rappelle, cette commission a été mise en place après le spectaculaire cambriolage au Louvre le 19 octobre dernier. Et puis on termine avec du sport, il y a du football à suivre ce soir. Le leader de la Ligue 1, le Paris Saint-Germain, se rend chez son dauphin, Lens. C'est un match en retard de la 29e journée du championnat. Coup d'envoi de la rencontre à partir de 21h. Un autre match en retard de la 29e se joue à 19h, Brest contre Strasbourg. Excellent début de journée à tous.
0: Merci beaucoup Clémence, retour de l'actu tout à l'heure à 9h, restez avec nous, le réveil, l'heure FM, donc on est ensemble, allez encore, on va dire quasiment une demi-heure, et un petit coucou hein, sur nos réseaux sociaux officiels l'heure FM, vous pouvez encore venir laisser vos messages Facebook, Instagram, officiel l'heure FM, donc il y a la petite photo du matin qui vous attend. Alors, je regarde un petit peu qui vient de nous retrouver. On a Stépi, Sandra. On fait un petit coucou également à Brigitte, à Carole. On a Pauline, Maxime, également Grégory, Angélique, Tiffany. Un petit coucou à Françoise, à Katia, à Lionel également. Merci à vous. Vous êtes tous les jours de plus en plus nombreux et nombreuses à venir nous retrouver. Dans quelques minutes, on fera un point sur l'horoscope. Il y aura The Strombellas qui arrive avec Spirits. Et puis Zao, MC Solar. Grand retour hein, pour la chanteuse Zao. Avec MC Solar, ça sera comme Caroline.
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1: On démarre avec les béliers. Certains sujets un peu épineux mériteraient à être différés ou carrément évités. Taureau, vous aurez envie d'embellir votre cadre de vie. Faites le tri dans vos affaires, vous en avez besoin. Gémeaux, vous aurez certainement pas mal de stress à gérer. Tout ce qui pourra vous aider à retrouver votre calme sera le bienvenu. Cancer, vous devez garder votre sang-froid. Il y a de la contradiction dans l'air. Restez patient, prenez du recul. Les lions, vous pourriez réaliser une belle avancée sur le plan sentimental, mais des petits blocages freinent vos élans. Vierge, attention à vos relations avec une personne qui pourrait dégénérer à cause de la jalousie, rivalité ou un malentendu. Balance, évitez les situations qui vous incitent à parler trop vite. Il y a d'autres approches, prenez votre temps. Scorpion, c'est un peu la saison des amours aujourd'hui. Vous êtes passionné, heureux et amoureux et vous en profitez. Sagittaire, vous aurez l'art d'être au bon endroit au bon moment, socialement parlant. Capricorne, moins impulsif, plus réfléchi. Vous êtes bien mieux dans votre peau et plus enclin aux efforts soutenus. Verseau, une sensation d'optimisme se fait sentir. Votre quotidien ne vous semble plus monotone. Votre morale est au beau fixe. On termine avec les poissons. Vous examinez en détail les divers liens que vous entretenez avec les uns et les autres. Votre intuition vous est d'un grand secours. Belle matinée.
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1: Allez, mercredi aujourd'hui, mercredi 13 mai, on vous souhaite une très belle journée avec nous. Alors, vous allez peut-être avoir la chance demain de faire le pont, enfin en tout cas d'avoir votre journée fériée et de faire le pont vendredi. Là, c'est des mini-vacances qui arrivent pour certains.
2: Grand week-end.
1: Ah oui, grand week-end, en tout cas demain jeudi de l'Ascension. Nous, on sera là avec toute l'équipe, il n'y a aucun problème. Dans quelques minutes, c'est le 5 et la suite avec Bruno. Salut Bruno.
2: Salut Johan.
1: Bon, demain, tu seras là avec
2: demain,
1: nous, fidèle.
2: En ici. Direct. Des cadeaux, ouais. De l'infotrafic, le meilleur des hits. On sera là, évidemment, en direct pour vous accompagner. Peut-être pour vous permettre d'aller chez Walligator, puisque Walligator, c'est ouvert demain. C'est ouvert vendredi, samedi et dimanche. Et vos places, vous les remportez au 5 à la suite. Alors, nouvelle voix, nouvelle chanson. Ce matin, on va bien s'amuser. On va faire un petit détour par les années 80, là, si vous aimez bien. Okay. Alors, il n'y aura pas que ça. Pas que ça, mais pas mal de titres. On va s'amuser. Déjà, deux gagnants. On est mercredi, troisième gagnant pour deux entrées à Walligator. Walligatorpark.com pour aller faire un petit tour sur le site histoire de se remémorer les bons souvenirs que vous avez peut-être sur l'Anaconda, sur les chaises, sur les tasses qui tournent et puis découvrir les nouveautés de cette saison.
1: Alors si vous avez envie de jouer, n'hésitez pas, 03 82 21 04 04, il reste 8 minutes pour vous sélectionner. Dépêchez-vous, les réseaux sociaux officiels ORFM, Facebook et Instagram, vous dites que vous voulez jouer au 5 et la suite. Il y a deux entrées pour le parc Walligator à gagner pour le meilleur d'entre vous. On sait pas. On sait pas. Voilà, il y a 5 questions.
2: Et allez donc au parc cet après-midi.
1: Allez, n'hésitez pas, dépêchez-vous, il vous reste quelques instants. Amuse-toi bien en tout cas, Bruno.
2: C'est, voilà,
1: à partir de 9h et jusqu'à 11h. Et moi, je vous retrouve tout à l'heure à 13h pour les bons plans en Lorraine. Il y a K-pop Demon Hunters qui arrive. Le nouveau single, Free, sur la radio Lorraine.
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0: 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Clémence Lobary à côté de moi pour l'actu en 2 minutes et le 5 à la suite après Christophe May.
1: Bonjour à tous. C'est son plus haut niveau depuis plus de 5 ans. Le taux de chômage atteint 8,1% au premier trimestre 2026 selon des chiffres dévoilés ce matin par l'INSEE. Le chômage qui augmente en continu depuis fin 2024. Parmi les principaux touchés, les jeunes, le taux de demandeurs d'emploi dans leur catégorie atteint plus de 21%, supérieur de 2 points à son niveau d'il y a un an. Le gouvernement, toujours sur le front de l'antivirus, avec au moins 4 rendez-vous aujourd'hui. Stéphanie Rist devait ce matin aller à la rencontre des soignants avant d'être auditionnée en fin de matinée par la commission des affaires sociales à l'Assemblée nationale. Dans l'après-midi, le deuxième point de situation quotidien réunira une nouvelle fois l'exécutif à Matignon. Enfin, une nouvelle réunion aura lieu entre les ministres de la Santé et de l'Union européenne. En attendant, les autorités sanitaires restent rassurantes, elles l'assurent, le virus ne circule pas en France. On rappelle que 22 cas contacts ont été placés en quarantaine dans le pays. Les 5 passagers du navire sont toujours hospitalisés, 4 sont négatifs, la 5e positive est dans un état grave. Dans le reste de l'actualité, Donald Trump en Chine à partir d'aujourd'hui. C'est la première fois en presque 10 ans qu'un président américain se rend sur le territoire chinois. Le locataire de la Maison Blanche va notamment rencontrer demain son homologue Xi Jinping. Parmi les dossiers qui devront être abordés, l'Iran, les tensions commerciales ou encore la situation entre Taïwan et la Chine. La visite doit durer jusqu'à vendredi. Il dénonce une situation intenable. Les chauffeurs de taxi sont reçus aujourd'hui par le ministre des Transports pour parler de la hausse des prix du carburant, plus 30 à 50 euros sur un plein, alors que la plupart des chauffeurs passent à la pompe tous les jours ou tous les deux jours. Il reproche au gouvernement de les avoir oubliés lorsque les premières aides ciblées ont été mises en place pour certaines professions. Et puis on termine avec un mot de sport et ce match capital pour l'équipe de France de handball. La France joue sa qualification pour le Mondial 2027 ce soir contre la Tchéquie. Et c'est la première fois depuis 22 ans que les Bleus doivent passer par un barrage pour valider leur billet pour le Mondial. Coup d'envoi de la rencontre ce soir à partir de 20h avant le match retour dimanche à Orléans. Excellente matinée à tous.
0: Allez, côté météo, c'est parti pour 2 jours de pluie minimum. Les averses qui ont déjà commencé sur certains secteurs lorrains aujourd'hui. La pluie qui va se généraliser à toute la région d'ici les prochaines heures. Et pour demain, baisse des températures également. On dépassera pas les 12 degrés aujourd'hui en Lorraine.
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0: Avec un petit vent là qui nous rappelle qu'on est dans le Grand Est. Sur leur FM, la radio Lorraine, il est 9h02. Bruno et toute l'équipe du 5 à la suite, on est là à côté de vous. Peut-être on en parler avec Johan, le début d'un grand week-end pour vous avec le pont demain, ou voilà, si vous avez pris votre mercredi off aujourd'hui pour profiter. Allez, là c'est l'autoroute, hein, mercredi, jeudi, vendredi, samedi et dimanche pour certains. On vous voit les amis et on est là pour vous offrir des cadeaux. 03 82 21 04 04, 2 entrées à Walligator aujourd'hui. Venez rejoindre la liste des gagnants. On a eu Maïté de Calhausen lundi et hier c'était Ludivine d'Illange. Peut-être vous aujourd'hui. 03 82 21 04 04 pour jouer au 5 à la suite sur leur FM, la radio Lorraine. On attend vos coups de fil et on joue après Christophe May.
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1: 5 à la suite, l'ORFM, la radio Lorraine. Nous sommes aujourd'hui mercredi 13 mai. Il est 9h06 et on accueille la première candidate de la matinée. C'est Rachel à Thierville-sur-Meuse. Bonjour Rachel.
2: Bonjour Bruno.
1: Comment ça? Alors ça, c'est un bonjour. C'est un bonjour, je dirais, plein d'espoir, plein de...
2: Oui.
1: Plein de j'irai bien à Walligator.
2: Oui, bien sûr. Et puis c'est mercredi, voilà.
1: Mercredi aujourd'hui, jour des kids, jour des bouchous aujourd'hui. Alors nombreux sont ceux qui se disent, alors tu vois, moi j'en ai un à la maison là, des ados qui me disent ah ce soir je suis en week-end. Puis tu le regardes d'un œil comme ça, tu dis ah bon, d'accord, bon, pas moi,
2: ouais.
1: Pas moi.
2: Ben oui.
1: Alors aujourd'hui mercredi 13 mai, deux places pour Walligator en jeu, peut-être pour toi. Rachel, ça fait longtemps que t'es allée à Walligator pour la dernière fois.
2: Ouais, je pense un an et demi,
1: okay.
2: Quelque chose comme ça.
1: D'accord, ok. Donc toi, quand tu vas à Walligator, c'est quoi? C'est Monster, G-Shock, c'est...
2: Pas spécialement. Moi, je mange, je me balade, je grignote et puis je regarde mes enfants s'amuser, voilà.
1: Ah bah oui, mais alors moi, je fais pareil.
2: Je suis pas très manège à Sensas, moi.
1: Ah ouais, alors moi, j'en aime bien un à Walligator. C'est... Alors, j'ai oublié son nom, c'est la tour, là.
2: Tu sais,
1: c'est
2: la tour...
1: Non,
2: je fais pas ça.
1: C'est la tour.
2: Tu
1: montes à la verticale là et t'as un point de vue là quand t'es à 40 mètres de hauteur sur la région, c'est magnifique. Ça quand c'est sur un axe vertical, moi tu vois ça va. Après quand t'es baladé en 3D de gauche à droite merci. Bon, en tout cas, il y en a pour toute la famille à Walligator, pas que des manèges à sensations. Et de toute façon, on n'en est pas encore là, Rachel, parce que c'est deux places, elles sont là. Moi, je les ai mises dans une enveloppe. Faut que je mate le nom du gagnant. Et le nom du gagnant, ce sera celui qui marquera le plus de points à ces 5 questions, Rachel. Une voix à identifier, une question de culture générale, une chanson à continuer. Rachel, il y aura également, en 4e place, une question sur la région et puis enfin une question mystère. Rachel, on y va?
2: Oui.
1: Allez, le chrono est déclenché. Rachel, qui parle?
3: Coucou, c'est qui?
4: Stromae va pouvoir faire tout ce qu'il veut. Parce que ce n'est pas lui qui sollicite l'attention du public, c'est le public qui attend ce que va faire Stromae. Il y a une chose qui se passe à un moment de vos carrières qui est fondamentalement différent. Ça n'est pas forcément au niveau du succès
2: Raphaël,
4: de Stromae. Les gens attendent...
1: Raphaël.
0: La question culture générale.
1: Rachel, quel fruit à coque fibreuse flotte naturellement sur l'eau? Rachel.
2: La noisette.
1: La noisette.
0: Prends ton micro et chante.
1: J'attends la suite de la chanson dès qu'elle s'arrête. On passe?
2: Je connais un peu. Bah oui. Oui.
0: T'es sûr d'être Lorraine?
1: Rachel, dans quelle ville trouve-t-on le quai de Londres et la place Monseigneur Ginisty? Est-ce que c'est à Forbach, à Villers-les-Nancy ou à Verdun?
2: À Verdun.
1: Verdun, c'est noté. Dernière question pour toi, Rachel.
0: La question popcorn.
1: Cite un acteur ayant incarné Batman au cinéma.
2: Je le visualise.
1: Prends ton temps, Rachel. Respire.
2: Non, je trouve pas. Ça m'énerve.
0: 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Qui réussira le 5
2: merde
0: à la suite sur l'ORFM?
1: Rachel. Alors, Rachel. Attends, je te dis une petite chose. C'est pas ta première participation au 5 à la suite.
2: Non, mais c'est le stress. Je suis toujours stressée à t'entendre, Bruno. Voilà.
1: Mais pourquoi? Mais alors, moi, j'ai rien. C'est de ma faute maintenant.
2: C'est quand même pas de ma faute. C'est comme ça.
1: Bon, Rachel. Ça sent quand même encore une fois, Rachel, le best-of. Le best-of. Mais bon, on n'en est pas encore là. Alors, on avait une voix à te proposer. Tu m'as dit Raphaël. Alors, c'est effectivement un chanteur qui parle. Mais ce n'est pas Raphaël. On va réécouter. Écoute bien la voix de ce chanteur.
4: Stromae va pouvoir faire ce qu'il veut. Parce que ce n'est pas lui qui sollicite l'attention du public, c'est le public qui attend ce que va faire Stromae. Il y a une chose qui se passe à un moment de vos carrières qui est fondamentalement différent. Ça n'est pas forcément... Au niveau du succès de Stromae, les gens attendent, il y a une partie du public qui attend, c'est d'un confort extraordinaire.
1: Alors,
2: là, je sais pas.
1: C'est Jean-Jacques Goldman qui parlait. Au bout d'un moment, c'est plus toi qui attends le public à tes concerts, c'est le public qui t'attend et c'est d'un confort absolu. Jean-Jacques Goldman était la bonne réponse. Quel fruit à coque fibreuse flotte naturellement sur l'eau? Alors là aussi, ta déduction, elle est pas mal. Tu m'as dit la noisette, c'est un fruit à coque, alors il n'y a pas de fibres. Et la noisette flotte parce qu'elle est remplie d'air, mais la même chose, un peu plus gros avec des fibres, c'est la noix de coco. La noix de coco flotte naturellement sur l'eau. Prends ton micro et chante Garou seul.

0: au bout de la nuit? C'est la réponse que j'attendais, ma chère Rachel. Bon, le compteur point n'est pas ouvert encore. Bonne nouvelle, il s'ouvre sur la quatrième question. C'est effectivement à Verdun qu'on trouve le quai de Londres et la place Monseigneur Ginisty. Alors toi, tu vis... T'es loin de Verdun, toi, Thierville-sur-Meuse, là?
1: Non, non, je suis à 5 minutes, même pas. Ouais.
0: Petit coucou à tous nos auditeurs à Verdun, 97.2 ou leurfm.com ou La Pluie. Et puis, cite un acteur ayant incarné Batman au cinéma. Tu m'as dit oui, je le vois, en plus, il est pas moche.
1: Oui, bon, oui, il est pas moche.
0: Ils sont tous un peu beaux gosses. Hein. Alors, t'avais le choix. Il y avait Robert Pattinson, il y avait Ben Affleck,
1: oui,
0: George Clooney a incarné Batman au cinéma, Christian Bale, Val Kilmer, Michael Keaton, et puis le premier, c'était Lewis Wilson. Bon, on est à un point.
1: C'est tout ce que tu veux. En plus, j'aurais presque pu venir chercher les places comme je suis sur Thionville, tu vois.
0: Dommage. Hein. C'est dommage, Rachel. Un point, alors c'est dommage. Écoute, on n'est pas à l'abri de quatre candidats qui font un point par la suite et puis que tu sois la plus rapide. Techniquement, c'est encore possible.
1: On sait jamais.
0: Bonne journée. Salut Rachel.
1: Merci Bruno, à bientôt.
0: Allez, voici Bruno Mars, I Just Might sur leur FM, la radio Lorraine. On se retrouve dans quelques instants. Inscription, je crois qu'il reste encore, oui, une petite place pour jouer aujourd'hui. 03 82 21 04 04.

0: Under the Bridge après un point sur l'état du trafic en région. Et puis vite, rapidement, on retourne au 5 à la suite pour vous offrir aujourd'hui deux places, deux entrées au parc Walligator. À tout de suite.
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5: L'heure FM, la radio Lorraine, info trafic à 9h22. Ça roule beaucoup mieux que d'habitude. Quelques ralentissements entre la frontière et la croix de Bettembourg. Sur l'A3 au Grand-Duché, direction Luxembourg. Partout ailleurs, c'est fluide. Voici les Red Hot Chili Peppers. Et on joue au 5 à la suite jusqu'à 11h.

0: plein dans les années 90 avec les Red Hot Chili Peppers, leur FM Under the Bridge. On joue au 5 à la suite juste après ça.
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0: Allez, retour au 5 à la suite à 9h27 avec Aurore qui joue avec nous en direct. Salut Aurore.
5: Salut tout le monde, ça va?
0: Moi ouais, ça va et toi Aurore?
5: Bah parfait.
0: On est mercredi 13 mai 2026, tu fais quoi toi dans la vie Aurore?
5: Moi je suis vendeuse en prêt-à-porter.
0: Ok, d'accord, comment va se dérouler ton mercredi, travail ou pas?
5: Alors oui, là je viens d'aller conduire la petite au centre, je pars faire la petite balade du chien et après je pars travailler.
0: Allez, après on part travailler tranquillement aujourd'hui en ce mercredi 13 mai, deux invitations pour aller à Walligator. Alors score à battre un point, t'as peut-être écouté le début de la partie avec Rachel, Thierville-sur-Meuse, on est à un point. Je vais, comme pour Rachel et comme pour tous les candidats et les candidates du 5 à la suite, te poser, Aurore, 5 questions. Une voix de dîner, une question de culture générale. Aurore, une chanson qu'il va falloir continuer dès qu'elle va s'arrêter. Ensuite, une question sur la Lorraine et on terminera par une question mystère. Aurore, on y va ?
5: On y va.
0: C'est parti pour Aurore, notre deuxième candidate de la matinée. Je déclenche le chrono maintenant. Aurore, dis-moi qui parle.
6: Coucou, c'est qui ?
7: Un Marseillais et un Toulonnais vont se partager la cagnotte du 1000e tirage du loto. 37 millions divisé par 2. Alors donc, c'est même 18,5 millions qu'ont gagné ces deux habitants de Marseille et de Toulon, ce qui est même d'un jeu.

0: Petit rapport pour des bulletins simples de 16 et 8 francs.
1: Une petite idée, Aurore?
2: Non, pas, je vais dire au hasard, vraiment au hasard, Pierre Belmar.
1: Pierre Belmar, ok.
3: La question culture générale.
1: Aurore, quelle couleur obtient-on en mélangeant du bleu et du rouge?
2: Du vert.
1: On obtient du vert. La chanson va s'arrêter, donne-moi la suite.
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2: Aurore, pourquoi la cathédrale de Metz est-elle surnommée la lanterne du bon Dieu ? Je te fais trois propositions. L'entrée principale est entourée de quatre lanternes, ou la surface vitrée importante de la cathédrale, ou encore sa forme qui fait penser à une lanterne.
0: Je dirais la deuxième.
2: La deuxième, la surface vitrée importante. C'est noté. Cinquième et dernière question.
1: La question USA.
2: Cite un état des USA qui commence par la lettre I. Un état des USA qui commence par la lettre I. Il me faut une réponse, Aurore.
0: J'en ai pas qui me viennent là.
1: 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Qui réussira le 5 à la suite sur leur FM ?
2: Ah oui, pas une réponse évidente. Alors, c'est pas les états les plus ceux qui nous viennent tout de suite. Alors, on pense aux USA, on pense à Californie, on pense à l'état de New York. Là, ceux qui commencent par I ne nous viennent pas immédiatement à l'esprit. Pourtant, il y en a 4. Il y en a 4 et je te les donnerai à la fin du débrief. On commence avec cette voix à deviner. Tu m'as dit Pierre Belmar, alors c'est à peu près la même époque.
3: C'est qui ? Un Marseillais et un Toulonnais vont se partager la cagnotte du 1000e tirage.
2: On est dans les années 80, c'est un présentateur de journal télévisé. C'était Bruno Mazur. Bruno Mazur, ok, pas de regret. Tu ne connaissais pas. Question de culture générale. Quelle couleur, Aurore, obtient-on en mélangeant du bleu et du rouge ? Tu m'as dit du vert. Et non. En mélangeant du bleu et du rouge, on obtient du violet. Violet était la bonne réponse. Ouais, oui, bah tu peux essayer avec de la pâte à modeler, avec de la peinture.
0: Je crois.
2: Kenji, les yeux de la mama. Alors là, c'est elle est tout seule. Bonne réponse. Elle me porte encore chaque seconde, c'est la bonne réponse. Aurore, belle chanson. Hein. Magnifique chanson signée Kenji. Pourquoi la cathédrale de Metz est-elle surnommée la lanterne du bon Dieu ? Oui, tu m'as donné la bonne réponse. Sa surface vitrée importante, 6500 mètres carrés de vitraux, un des édifices les plus vitrés du monde chrétien. Les vitraux de Chagall, d'ailleurs, qui sont pas ceux d'origine. Ils ont été construits puisque les précédents ont été détruits pendant la Seconde Guerre mondiale. Ça te fait 2 points déjà. Et puis, cite un état qui commence par la lettre I, un état des USA. T'avais le choix entre l'Idaho, Iowa, Illinois, là où on trouve la ville de Chicago, et puis enfin l'Indiana. Aurore, ça nous fait 2 points. Eh ben oui, et oui, maintenant on se dit ah mais oui. 2 points, tu passes en tête, Aurore. Voilà, c'est la bonne nouvelle. Après, c'est un score qui reste, voilà, comme je dis, fragile. Sur 5 points, tu marques 2 points. Nous, on va donner la parole ensuite aux 3 derniers candidats pour aujourd'hui, Aurélie, Nadia et Claire. Je te souhaite, quoi qu'il arrive, une bonne journée, Aurore. Et reste bien à côté du téléphone et de la radio. Salut Aurore.
0: Au revoir.
2: Philippine Lavray, c'est une nouveauté maintenant. On écoute On peut s'aimer, il est 9h32.
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0: La vraie nouveauté sur Lore FM, la radio Lorraine, c'est un peu notre chouchou. Hein. Ici, elle est déjà venue chanter sur la scène privée Lore FM. On vient d'écouter à l'instant son tout nouveau single, On peut s'aimer. Ça, c'est Naïka pour la suite. One Track Mind, juste après DJ Snake et Justin Bieber. On joue au 5 et la suite, les amis. 2 points, c'est le score à battre pour remporter 2 entrées à Walligator.
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1: One Track Mind, à l'instant, la chanteuse Naïka. Vous écoutez Leur FM, la radio Lorraine, on est en plein cœur du 5 à la suite. On pose 5 questions à chaque candidat. Score à battre pour l'heure, c'est 2 points. 2 points, pour l'instant, c'est notre candidate précédente là qui file à Walligator. C'est Aurore d'Afléville, mais attention. Attention car Aurélie de Strickland est en direct avec nous, toujours en Moselle. Salut Aurélie.
2: Salut Bruno, salut les auditeurs de Leur FM, comment ça va?
1: Eh ben nous ça va super comme à chaque instant. Aurélie, alors toi tu m'as dit tu vas tous les ans à Walligator, quoi qu'il arrive.
2: Ah oui, c'est notre sortie traditionnelle. Hein.
1: T'emmènes les enfants?
2: Qu'il pleuve ou qu'il vente.
1: Ah ouais d'accord.
2: J'emmène les loulous. Ah oui, oui, oui.
1: On emmène les loulous à Walligator.
2: On a déjà fait Halloween sous la pluie, effectivement.
1: C'est très sympa Halloween. On a fait de belles émissions à Halloween chez notre partenaire. Et toi, tu me disais, donc t'as une petite tendresse pour la rivière avec les bouées quand on se fait arroser un petit peu là, quand il fait bien chaud, c'est assez agréable.
2: Ah oui, en mode pépère, tranquille, les petites éclaboussures qui vont bien sous le soleil de Moselle.
1: Ça fait du bien, ça fait du bien. Et t'aimes bien le Space Shoot. On cherchait le nom de cette attraction tout à l'heure, là, la grande tour, là, qui vous propulse. Je crois que t'as 40 mètres de haut, c'est le Space Shoot. Avec cette belle vue avant de redescendre tout aussi rapidement. Bon. Alors, toi, on a déjà un petit peu ton programme. Aurélie, tu m'as dit les loulous, les bouées. Voilà. On se promène un petit peu. On fait ça, ça, ça. 2 points, c'est le score à battre. Pour repartir à 10h30 avec 2 tickets pour Walligator. Je vais te poser pour ça 5 questions. Une voix à identifier. Une question de culture générale. Il y aura une chanson à continuer. Aurélie, on continuera avec une question sur la région avant de terminer par la question mystère. Aurélie?
2: Très bien.
1: Sous mon index droit, le chrono, on déclenche?
2: On y va, c'est parti.
1: C'est parti. Aurélie, dis-moi qui parle.
3: Coucou, c'est qui?
4: Française! Français!
5: Je suis sûr que tout le monde me comprend. Et je suis sûr qu'en particulier, tout ce qui est jeune comprend quand il le dit, le vieux bonhomme, le vieux français que je suis.
2: Jean-Marie Le Pen ?
1: Jean-Marie Le Pen.
0: La question culture générale.
1: La question culture générale, cite-moi un prédateur des abeilles.
2: Un oiseau.
1: Un oiseau. La chanson va s'arrêter, donne-moi la suite.
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0: C'est écrit dans nos chairs.
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2: Aurélie, quelle spécialité sucrée est associée à la ville de Commercy ? Est-ce que c'est le cannelé, le macaron ou la madeleine ?
0: C'est la madeleine.
2: La madeleine. Allez, la roue tourne, c'est la dernière question.
1: La question geek.
2: Quelle est l'unité de mesure utilisée pour la capacité d'un disque dur ?
0: C'est en giga.
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2: Giga. Ok, je prends giga. Il y avait plusieurs réponses possibles pour techniquement être correct. Giga, je te le dis déjà, c'est une des bonnes réponses. Ok. Alors, d'accord. En revanche, pour la première question, quand je vais te dire qui c'est, tu vas me dire « Ah oui, ah zut, c'était complètement pas ça ». Et je pense que le pauvre doit se retourner dans sa tombe. Alors, on réécoute.
0: Aïe, aïe, aïe.
2: On réécoute.
3: Français, français, je suis sûr que tout le monde me comprend.
2: C'était avant Jean-Marie Le Pen.
3: En particulier,
2: c'est l'homme de l'appel du 18 juin, c'était le général de Gaulle.
0: Charles de Gaulle.
2: Ah bah oui. Mais voilà, bon, allez, on n'a pas de point. Alors ça c'est sûr, on n'a pas le point.
0: C'est sûr.
2: Oui, voilà. On va passer, cite-moi un prédateur des abeilles, oiseau, tu m'as dit oiseau, oui c'est la bonne réponse. Il y avait également certaines espèces de guêpes qui s'attaquent aux abeilles, tout comme les frelons. Allez, t'as un point, on est sur Kyo ensuite, tout envoyé en l'air. Sans regard en arrière était la bonne réponse.
0: Ah,
2: ma chère.
0: Je la connais pas bien celle-là.
2: Ma chère Aurélie. Ouais, grand standard de Kyo. C'est peut-être pas la plus connue, mais elle tourne sur leur FM. Nous, on aime bien. La spécialité sucrée associée à la ville de Commercy. Oui, c'est la madeleine, bien sûr. Le cannelé, c'est du côté de Bordeaux. Macaron. Alors, macaron à Nancy. Il y a plusieurs sortes de macarons. Pâtissier, le macaron boulet Moselle également. Et puis le macaron de Nancy. Mais à Commercy, évidemment, c'est la madeleine inventée en 1755 pour un repas à la table du roi Stanislas. Ok. Alors, déjà deux points.
0: Quelle belle idée.
2: Quelle belle idée. Effectivement. Oui, voilà. Moi, je les aime bien nature. Celle avec la petite coque en chocolat, c'est pas mal non plus.
0: C'est pas mal aussi, effectivement.
2: Quelle est l'unité de mesure utilisé pour la capacité d'un disque dur. Tu m'as dit le giga. Oui, le gigaoctet, c'est une bonne réponse. Ou encore le téraoctet. Quand il y a 1000 gigas, on dit qu'on a un téra. 3 points.
0: D'accord.
2: Troisième candidate, tu passes en tête, Aurélie. Et ben voilà.
0: Bah super.
2: Voilà.
0: Bah génial. Merci beaucoup.
2: 3 points, on est pas mal. On va écouter nous Gims tranquillement au soleil, histoire de se diriger tranquillement vers 10h et d'entamer la deuxième heure du jeu. Bonne journée, Aurélie.
0: Bonne journée Bruno, à bientôt.
2: À Tritlin, en Moselle-Est, à bientôt. Et merci pour ton sourire. Gims, pour la suite, inscription 03 82 21 04 04. Toute cette semaine, le 5 à la suite vous emmène au parc Alligator.
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0: Le 5 à la suite sur leur FM, la radio Lorraine avec Save Me Tonight. C'est Jennifer Lopez qui est venue poser sa voix sur le tout dernier hit signé David Guetta. Save Me Tonight, le 5 à la suite jusqu'à 11h30 et on n'en a pas fini avec les cadeaux, hein, vous le savez, après avant midi, c'est du carburant qui tombe également cette semaine.
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0: Leur FM, la radio Lorraine, il est 10h, les infos Clémence Lobary, et puis le 5 à la suite les amis, sur Leur FM, juste après le nouveau Shakira.
1: Bonjour à tous. 8 cas contact d'un malade atteint de l'hantavirus rapatrié à Paris. 5 patients ont déjà été pris en charge à la Pitié-Salpêtrière hier soir. En cause, un niveau de risque plus important. Le cas contact hospitalisé à Rennes va lui aussi être déplacé à Paris, ainsi que les 2 derniers dans la matinée. Les autorités sanitaires, elles restent rassurantes. Elles l'assurent, le virus ne circule pas en France. Les 5 passagers du navire sont toujours hospitalisés. 4 sont négatifs, la 5e positive est dans un état grave. Dans le reste de l'actualité, le SMIC va augmenter. Le ministre du Travail annonce ce matin une hausse de 2,4%, soit environ 44 euros bruts par mois en plus. Jean-Pierre Farandou explique que cette augmentation est mécanique, conséquence de l'inflation de ces derniers mois. Le chômage, lui aussi, est en hausse. Il a atteint au premier trimestre 2026 8,1% selon les chiffres de l'INSEE ce matin. C'est son plus haut niveau depuis plus de 5 ans. Le chômage augmente en continu depuis fin 2024. Parmi les principaux touchés, les jeunes, le taux de demandeurs d'emploi dans leur catégorie atteint plus de 21%, supérieur de 2 points à son niveau d'il y a un an. Quelle peine à l'encontre de Nicolas Sarkozy au procès en appel du possible financement libyen de sa campagne de 2007. Le parquet doit annoncer ses réquisitions cet après-midi. Le parquet qui a déjà demandé une condamnation intégrale à l'encontre de l'ancien président. L'Australie se dit prête à rejoindre la France et l'Angleterre dans le projet de sécurisation du détroit d'Ormuz. Le ministre de la Défense australien a assuré qu'il pouvait participer à une mission militaire multinationale indépendante et strictement défensive. Ce n'était pas arrivé depuis presque 10 ans. Le président américain en déplacement en Chine à partir d'aujourd'hui jusqu'à vendredi. Donald Trump va notamment rencontrer demain son homologue Xi Jinping. Parmi les dossiers qui devront être abordés, l'Iran, les tensions commerciales ou encore la situation entre Taïwan et la Chine. Et puis c'est un film tourné en secret l'été dernier. Le film L'Abandon, qui retrace les derniers jours de Samuel Paty, sort en salle aujourd'hui, jour de sa présentation au Festival de Cannes. Le long métrage revient sur les derniers instants du professeur tué par un jeune terroriste à Conflans-Sainte-Honorine en 2020. Excellente matinée à tous.
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0: Avec Al Gotou, c'est le tout dernier Shakira sur Laure FM. Il est 10h05, on accueille Nadia de Thionville, notre quatrième candidate aujourd'hui. Bonjour Nadia.
2: Bonjour Bruno.
0: Ça va aujourd'hui Nadia?
2: Bah impeccable.
0: Bon écoute, tu fais quoi dans la vie toi?
2: Je suis enseignante.
0: Enseignante, ok. Et c'est ta première participation au 5 à la suite. Tu m'as dit Bruno, ok, d'accord. Il faut bien me rappeler les règles du jeu.
2: Oui.
0: Nadia, on est là au 5 à la suite. Bienvenue déjà dans ce jeu. Nadia, deux places pour Wally Gator, pour le candidat qui marque le plus de points. Alors, Nadia, score à battre aujourd'hui, 3 points. On marque des points au 5 à la suite en répondant à des questions. Il y a 5 questions, je vais te les poser dans l'ordre. Le même ordre pour chaque candidat. Il y a une voix à identifier. C'est la première question. Tu vas entendre une voix, il faudra que tu me dises qui c'est. Ensuite, une question de culture générale. On continue avec une chanson. Pareil, la chanson va s'arrêter. Il va falloir que tu me donnes la suite des paroles. Tu peux chanter, Nadia, si t'es à l'aise. Si tu le sens, on passera un bon moment. Mais t'es pas obligé. Quatrième question, ce sera une question sur la région Lorraine. Et puis, on terminera avec une question sur un thème mystère. Nadia, tout est bien clair pour toi ?
2: Ok, est-ce qu'on a le droit de passer?
0: Alors, tu peux passer. Tu peux passer si tout de suite tu sais que tu ne sauras pas, tu peux passer. Tu peux même d'ailleurs aussi donner la réponse à la question, dans certains cas, avant la fin de l'extrait. Voilà, si tu es sûr, tu me dis et on passe. En revanche, si tu veux passer, il faut me dire je passe, sinon j'attends et le chrono tourne.
2: Ok. J'ai le droit de passer un nombre illimité de fois ou...
0: Tu peux passer autant de fois que tu veux. Autant de fois que tu peux passer les 5 questions, je vois pas trop à quoi ça pourrait servir. Mais mais tu peux passer. C'est ok pour toi Nadia ?
2: Bah ok, ça va.
0: Allez, on y va. De toute façon, on va passer un bon moment. Nadia, le chrono est déclenché. Alors dis-moi, qui parle ?
1: Coucou, c'est qui ?
3: À la base, les gens qui au début ont lancé l'IA, je pense pas que Sam Altman se dise je vais lancer l'IA parce que je suis profondément convaincu que l'humanité a besoin de grandes valeurs morales, de se retrouver.
4: Donc ça va résoudre les sujets environnementaux.
3: Les problèmes de la faim dans le monde ou la disparition des herbiers de Posidonie. Enfin, je pense qu'il s'en fout complètement.
0: Alors, qui parlait, Nadia ?
2: Oh, je passe.
0: On passe.
1: La question culture générale.
0: Question suivante, culture générale. Quel est l'instrument utilisé par les pirates pour observer au loin ?
2: Ça m'échappe. Je passe.
0: On passe.
1: Prends ton micro et chante.
0: La chanson va s'arrêter, Nadia. Donne-moi la suite.

0: Aucune idée.
1: Aucune idée.
2: T'es sûr d'être Lorraine ?
1: Nadia, quel club de football joue au stade de Gentrange ? Est-ce que c'est l'USB Longwy ou l'US Thionville-Lusitanos ou l'US Forbach ?
0: Thionville-Lusitanos.
1: Ok. La dernière question, on va découvrir le thème.
2: Le qu'est-ce qu'on mange ?
1: Question gastronomie. Nadia, dis-moi de quel pays vient le plat appelé goulash ?
0: La Russie.
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1: La Russie, c'est noté. Moi, j'ai noté toutes tes réponses. On va voir combien de points tu fais. Alors, à ton avis, combien de bonnes réponses sur ces 5 questions ?
0: Une seule.
1: Aïe, si c'est une seule.
0: Ouais, c'est catastrophique.
1: Catastrophique. Écoute-moi, on a passé un bon moment. Je t'ai senti effectivement un petit peu tendu. On va voir, bien sûr, on va revenir sur chaque réponse. Alors, la voix à deviner, c'est celle-ci.
3: À la base, les gens qui au début ont lancé l'IA.
1: Spécialiste de l'énergie et du climat, on l'entend parfois donner ses visions de l'évolution, bien sûr, de la planète côté écologique. C'est Jean-Marc Jancovici. Bon, pas de points sur la première réponse. Question de culture générale, l'instrument utilisé par les pirates pour observer au loin. Alors pas que par les pirates, hein, mais bon, les pirates l'utilisaient. Ça t'est revenu ou pas, Nadia ?
0: Non.
1: Tout simplement une longue vue.
0: Oui, une longue vue.
1: On voit les pirates là sur leur longue vue à bord de leur bateau. Début de soirée, nuit de folie, les années 80. Là aussi, tu as passé. Alors on écoute la réponse. On marche en

0: choses grâce au son tu connaîtras. C'est vrai que cette chanson, on pense la connaître, on connaît l'air, on tape du pied, mais les paroles ne sont pas si évidentes que ça. Bon, Nadia, toujours pas de points. Bonne nouvelle, ton premier point, il arrive. Sur la quatrième question, quel club de foot joue au stade de Gentrange? Oui, c'est l'US Thionville Lusitanos qui vient de valider sa montée. Tu dis, Nadia?
1: Je disais, j'habite juste à côté du
0: Ah bah voilà, ah bah t'es content. Est-ce que tu vas aller voir les joueurs de l'USTL des fois?
1: Bah écoutez, pas forcément, mais je les entends. J'entends la foule.
0: J'adore. Ah, dès qu'il y a un but, j'entends. Hein. J'entends là, c'est clair. Alors, on a dû les entendre une paire de fois puisqu'ils viennent de monter là en national. Donc, rebaptiser la Ligue 3 à partir de la saison prochaine. Un petit coucou au président, au coach et à tous les joueurs. Donc, un point. Un point, on va dire que tu sauves l'honneur, Nadia. Et puis, de quel pays vient le plat appelé goulash? La goulash, c'est une soupe avec de la viande, avec des pommes de terre. C'est presque un ragoût. La goulash, alors c'est pas russe. C'est hongrois. Ça vient de Hongrie.
1: C'est hongrois.
0: Voilà. Mais un petit peu de paprika comme souvent dans les pays de l'Est. Bon, un point, Nadia, on a passé un bon moment. Tu reviens quand tu veux.
1: Oui.
0: Jouer avec nous et nous donner tes 5 réponses. Salut, bonne journée, Nadia.
1: Bonne journée.
0: Nadia du côté de Thionville. Avec encore un petit coucou à tous les joueurs de l'USTL qui ont fait une saison formidable. Voici Billy Crawford, Tracking, on se retrouve juste après.
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0: Avouez que ça fait du bien sur leur FM, 10h15. Billy Crawford, le souvenir de Tracking, dans quelques instants, retour à la playlist leur FM en 2026 avec Angèle. Robin également en nouveauté avec Théo. Et un point sur la circulation en Lorraine et au Grand-Duché du Luxembourg. Autoroute, réseau secondaire. D'ailleurs, si vous êtes bloqué dans un bouchon, ralentissement, contrôle de vitesse, on prend les infos et on fait un point complet dans quelques minutes.
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0: À 10h20, pas de difficultés particulières sur les routes de la région, aujourd'hui, ni au Grand-Duché. D'ailleurs, attention, en ce mercredi 13 mai, journée spéciale contrôle de vitesse dans l'agglomération de Thionville, la police municipale opérera un petit peu plus de contrôle que d'habitude tout au long de cette journée.

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1: Il s'appelle Robin, il a beaucoup de talent et c'est un peu notre chouchou, hein, pour ne rien vous cacher, avec son titre T'es où.
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1: 5 à la suite, dernière candidate aujourd'hui, c'est une candidate, on n'aura pas eu de candidat, tiens, que des candidates à 10h26, c'est Claire de Talange qui joue avec nous. Salut Claire.
3: Salut Bruno.
1: Ça va Claire aujourd'hui?
3: Ça va, très bien.
1: Bon Claire, qu'est-ce que tu fais dans la vie Claire?
3: Je suis infirmière libérale.
1: Ok, d'accord, en tournée, en hôpital?
3: En tournée,
1: tu prends ta voiture et tu vas soigner les gens. On est pas mal écouté, tiens, dans toutes les professions sur la route. On pense à vous, les chauffeurs de bus, les taxis, les infirmières libérales, plus tous ceux que j'oublie et qu'on embrasse. Ok, donc là c'est la pause dans la tournée, Claire.
3: Je travaille pas aujourd'hui.
1: Ah ouais, ok, donc quel est le programme de ce mercredi 13 mai alors?
3: Eh ben on est sur la route pour partir en week-end.
1: Ah ok, tu pars vers où?
3: Vers la baie de Somme.
1: La baie de Somme, ok. Ah bah, je connais pas beaucoup cet endroit. Je suis sûr que c'est magnifique. Écoute Claire, sur la route pour aller à la baie de Somme. C'est pas toi qui conduis, Claire?
3: Non, on est arrêté justement pour avoir
1: okay,
3: cet appel.
1: Ok, d'accord, parfait. Ok. Deux places pour Walligator. Claire, avec un petit peu de soutien à côté de toi. Alors attention, quand on est plusieurs, on peut jouer au 5 à la suite. Nous, on prend la première réponse qu'on entend. Attention,
3: okay.
1: Si j'entends une réponse, d'où qu'elle vienne, je la prends. Claire, il y aura 5 questions dans quelques instants. Score à battre, 3 points. Une question où tu vas devoir me dire qui parle. Une célébrité à identifier. Question de culture générale ensuite. Une chanson à continuer, une question sur la Lorraine, une question mystère. Claire, on y va?
3: Oui, on y va.
1: Allez Claire, c'est parti. Dis-moi qui et parle.
2: Coucou, c'est qui?
4: Je prends la main depuis je l'adapte à mon personnage, car j'estime qu'il faut évoluer avec son temps. J'estime aussi que la mélodie est toujours éternelle, mais il faut être avec le progrès, c'est-à-dire avec le son, avec la technique, avec le rythme surtout. Je ne serais pas là devant vous si je n'avais pas suivi mon époque. Il faut évoluer avec, sinon on reste en arrière, tout change. Les bouddhistes disent qu'il n'y a que le changement qui ne change pas.
3: Dalida.
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1: Quelle céréale, Claire, devient du pop-corn quand on la chauffe?
3: Du maïs.
1: La chanson va s'arrêter. Claire, à toi de me donner la suite.
2: Prends ton micro et chante. Et

0: Allez, viens, je t'emmène au-dessus des gens.
1: T'es sûr d'être Lorraine?
2: C'est bon, c'est noté, Claire. Quel roi de France a rattaché la Lorraine

0: au royaume de France en 1766? Est-ce que c'était Louis XV, Louis XVIII ou Louis XLII?
1: Louis XV.
0: Louis XV, c'est noté. Allez, dernière question pour toi, Claire.
2: La question luxembourgeoise.
0: Combien y a-t-il d'autoroutes au Luxembourg? Combien y a-t-il d'autoroutes? Tu me dis 5.
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0: Première participation pour toi, Claire de Talange, au 5 à la suite. Score à battre, 3 points, Claire. Est-ce qu'on y arrive, à ton avis? Est-ce qu'on arrive à battre les 3 points?
1: Je sais pas. On va voir.
0: Okay. On va bien voir. Est-ce que quelqu'un t'a aidé pour les réponses ou est-ce qu'elles sont venues de toi toute seule?
1: Non, elles sont venues de moi toute seule. On verra bien.
0: Ok, allez. On revient à la voix à identifier. C'était la première question et on va commencer à compter tes points puisque c'est une bonne réponse.
3: Je prends la main depuis je l'adapte à mon personnage.
0: On l'entend souvent chanter, moins parler en interview.
3: Avec son temps.
0: C'est Dalida qui parlait et tu as bien deviné. C'est la bonne réponse. Dalida, allez, un point. Question de culture générale. Quelle céréale devient du pop-corn quand on la chauffe? Évidemment, c'est le maïs. 2 points. Louise attaque. Je t'emmène au vent, tu m'as dit, allez viens, je t'emmène au-dessus des gens. On réécoute.
4: Je voudrais que tu sois celle que j'entends. Allez viens, je t'emmène au-dessus des gens.
0: C'est la bonne réponse. 3 sur 3 pour l'instant, Claire, ça commence très très bien cette affaire de place de Walligator, puisque tu es déjà à égalité avec Aurélie de Tritelin. 3 points, Claire. À la moindre bonne réponse, c'est gagné. On arrive à la quatrième question. Quel roi de France a rattaché la Lorraine au royaume de France en 1766? Tu m'as dit Louis XV et c'est une bonne réponse, Louis XV.
1: Ouais.
0: Juste après le décès du roi Stanislas, qui est décédé d'une manière atroce. Le pauvre roi Stanislas, tu sais comment il a trépassé?
1: Ah non.
0: Il est passé trop près du feu et sa robe de chambre s'est enflammée. Voilà, il est mort brûlé, le pauvre. Voilà. Bon, en tout cas, ça fait 4 points. Et puis, combien y a-t-il d'autoroutes au Luxembourg? Tu m'as dit 5. Alors moi, j'ai la liste des autoroutes luxembourgeoises là sous les yeux. La 1, la 3, la 4, la 6, la 7. Pour l'instant, ça fait 5. Il y a également la 13, qui est la 6e autoroute luxembourgeoise. Avec 4 points, malgré cette petite erreur sur la question du Grand-Duché, tu pars à Walligator. 2 places pour toi, Claire.
1: Super, merci.
0: Et voilà, t'as bien fait de t'arrêter sur la route du week-end direction la baie de Somme. Tu remportes 2 places au parc Walligator. Alors, tu vas avec qui d'ailleurs en famille?
1: En famille, avec mon mari, ma fille et mes parents.
0: Et voilà, c'est parfait, t'emmènes toute la famille. Nous, on t'offre 2 places dans une belle enveloppe. Je marque Claire de Talange. On la met bien au chaud au studio et t'as 1 mois pour venir la chercher à partir d'aujourd'hui, Claire. Voilà.
1: D'accord, parfait. Allez, merci d'avoir fait et merci
0: pas.
1: Bruno.
0: Bonne journée, Claire. Du côté de Talange, vite fait, bien fait. 4 points pour Claire, une autre enveloppe demain, 2 autres places Walligator. 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Allez, on se remet de nos esprits dans quelques petites minutes. C'est Achille qui va arriver sur leur FM, la radio Lorraine. On écoutera aussi Renaud avec Dès que le vent soufflera sur votre radio préférée dans la région.
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0: Je trouve ça terrible sur leur FM, la radio Lorraine. Maël, nouvelle voix, nouvelle sensation, le titre c'est Tic Tac, encore une belle découverte, leur FM, 10h52. Bruno, je vous accompagne jusqu'à midi. Je suis en train de voir là tous vos textos tomber, leur total au 7 14 15. Avant midi, on offre 50€ de carburant à un auditeur ou une auditrice leur FM. Alors c'est plutôt les auditrices hein, les textos, je les vois. Anaïs, Catherine, Olivia, Lindsay, Monica, les textos d'Alexandra, Séverine, non il y a Dani qui a joué également, Jennifer et tous les autres. Leur total au 7 14 15 tout au long de la semaine, 50€ de carburant avec nos amis Total Energy du côté de Mondorf. Julien Lib, OTA pour la suite. On va faire le tirage au sort vers 11h30. Auparavant, on ouvrira la boîte à hits qui nous ramènera en 1997 sur leur FM aujourd'hui. Restez bien avec nous sur leur FM.
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0: Il est 11h, l'heure FM, la radio Lorraine, avec la boîte à IT, 50 euros de carburant avant midi. Mais d'abord, l'actu, Clémence Lovary.
1: Bonjour à tous. Le SMIC va augmenter de 2,4% dès le 1er juin prochain. C'est l'annonce ce matin du ministre du Travail, Jean-Pierre Farandou. Il s'agit d'une revalorisation mécanique liée à l'inflation. En parallèle, l'INSEE indique que les prix à la consommation, eux, ont augmenté de plus de 2%. L'INSEE qui annonce également une hausse de 8,1% du taux de chômage. Une première depuis plus de 5 ans. Le chômage qui augmente en continu depuis fin 2024. Parmi les principaux touchés, les jeunes, le taux de demandeurs d'emploi dans leur catégorie atteint plus de 21%. Le gouvernement, lui, se veut rassurant face à l'antivirus. Il n'y a pas de retour des masques ni de restrictions de voyage, selon le ministre des Transports, Philippe Tabarot, ce matin. Il assure que les Français peuvent continuer de circuler librement malgré la possible apparition d'un foyer d'antivirus en Argentine. En parallèle, l'ensemble des 22 Français cas contact sont actuellement hospitalisés. L'annonce ce matin de la ministre de la Santé, Stéphanie Rist, qui doit être auditionnée par la commission des affaires sociales à l'Assemblée nationale. Donald Trump en Chine à partir d'aujourd'hui. C'est la première fois en presque 10 ans qu'un président américain se rend sur le territoire chinois. Le locataire de la Maison Blanche rencontre demain son homologue Xi Jinping. Parmi les dossiers qui devront être abordés, l'Iran, la situation commerciale ou encore les tensions entre Taïwan et la Chine. Et l'alerte de l'Agence internationale de l'énergie. Selon elle, le monde puise dans ses réserves de pétrole à une vitesse record, alors que la guerre au Moyen-Orient continue de réduire les approvisionnements en provenance du Golfe. L'AIE estime qu'une nouvelle volatilité des prix semble probable à l'approche de la période de pointe de la demande estivale. Cet appel à la vigilance, pour le moins insolite en Haute-Garonne. La commune de Castelginest, située au nord de Toulouse, alerte sur la présence avérée d'un cobra venimeux. La municipalité a pris la décision de fermer les parcs ainsi que le collège. Et puis, il y a du football à suivre ce soir. Le leader de la Ligue 1, le Paris Saint-Germain, se rend chez son dauphin Lens en match en retard de la 29e journée du championnat. Coup d'envoi à 21h. Autre match de cette journée en retard, Brest-Strasbourg. Excellente fin de matinée à tous.
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0: Auria sur Leur FM, la radio Lorraine à 11h12.
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0: C'était Soirée Mondaine, c'est l'heure, les amis, d'ouvrir la boîte à hits de ce mercredi 13 mai. Alors, je vous ai promis tout à l'heure un retour en 1997, ambiance world music. Enfin, world music, un peu dance quand même, à une époque où la dance, justement, et l'eurodance dominent les radios. Ce titre, Wes Alanet, arrive avec quelque chose de différent, une ambiance beaucoup plus chaleureuse, portée par des sonorités africaines. Le titre est interprété en douala par le chanteur Wes, le titre donc Alanet. Énergie très solaire en mai 97. On se dit tout d'abord, bah, tiens, qu'Alanet est en bonne place pour devenir le tube de l'été, qui s'annonçait à l'époque, mais, alors ce sera ça, mais même bien plus, le morceau sort dans un contexte où les musiques du monde commencent à trouver une vraie place dans la pop internationale. Des artistes comme Youssou N'Dour ou Manu Dibango ont déjà ouvert certaines portes à l'époque, mais Alanet réussit quelque chose de rare, transformer une chanson chantée en langue africaine en énorme tube populaire européen. Alors musicalement, le titre mélange rythme africain, percussion, guitare douce et production dance, légère, contrairement à beaucoup de hits très agressifs de la fin des années 90. Alanet mise surtout sur la sensation de bien-être et de voyage. Et c'est justement cette douceur, cette fraîcheur qui vont séduire le public. Avec pour commencer la voix de Wes, très douce, très naturelle. Il chante principalement donc en douala, une langue du Cameroun, ce qui était extrêmement rare dans les charts européens de l'époque. D'ailleurs, beaucoup de gens pensaient à l'époque que Alanet était un morceau traditionnel africain, tant il semblait naturel et intemporel. Et bien, en réalité, il n'en est rien. C'est une création contemporaine, partie de zéro, inspirée de plusieurs quand même influences musicales africaines. Et grâce à ce titre, Wes devient le second artiste africain, après Raled avec Aïcha, à obtenir un disque de diamant en France. Le titre connaît une seconde vie en 2020 grâce à un remix du DJ Robin Schulz. Je vous le remets dans les oreilles. Robin Schulz remettait Alanet dans les charts plus de 20 ans après sa sortie originale. On va nous quand même écouter l'original dans quelques instants. Allez, retour en 1997, l'année de l'arrivée de South Park, le dessin animé. C'était le premier épisode de la première saison. South Park a eu droit à son propre film en 1999. Alors quand même, film qui est entré dans le Guinness Book des records de 2000 comme étant le film d'animation avec le plus de vulgarité, 399 injures et des gestes inappropriés. C'était le style South Park. Wes avec Alanet dans quelques instants. Je vois aussi Vita, ça fait mal, et surtout un point sur l'état du trafic dans la région juste après ça.
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0: Mercredi 13 mai, il est 11h20, quelques ralentissements avenue des Nations dans Yutz et dans le contournement de Thionville. D'ailleurs, journée spéciale contrôle de vitesse par la police municipale de Thionville qui sortira les jumelles un peu plus que d'habitude aujourd'hui.

0: sur leur FM à 11h27. Dans quelques instants, tirage au sort 50€ de carburant parmi tous les SMS reçus au 7-14-15. L'or total au 7-14-15. Un auditeur ou une auditrice de leur FM en direct. Juste après One Republic et Need Your Love. Le nouveau One Republic arrive sur leur FM juste après Duffy et merci.
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0: La Radio Lorraine, c'était Need Your Love sur leur FM chaque jour entre 11h et midi. Les amis, quoi qu'il arrive, et tous les jours de la semaine, on vous offre des cadeaux. On part à Talanges tout de suite en compagnie de Monica. Bonjour Monica.
1: Bonjour.
0: Monica qu'on vient de contacter. Monica, on vous a juste dit, on a une bonne nouvelle pour vous. Monica, 50 euros de carburant en carte cadeau dans la poche. Vous avez été sélectionnée aujourd'hui, Monica. Vous avez envoyé l'or total au 7-14-15. Monica, bravo.
1: Super.
0: Et voilà, 50
1: euros.
0: Qu'est-ce que vous faites dans la vie aujourd'hui, Monica?
1: Gestionnaire
0: du stock. Attends, ça a coupé, hein, on n'a pas compris.
1: Gestionnaire du stock.
0: D'accord, ok, et ben voilà. Et ce mercredi là, quel est le programme aujourd'hui, cet après-midi, cette fin de matinée?
1: Travailler après-midi, faire les petites courses pour demain.
0: Les petites courses pour demain, parfait Monica. Ben, les courses, on ira avec 50 euros de carburant en moins à dépenser, en moins à mettre dans la voiture, puisqu'on s'en charge avec nos amis Total Energy à Mondorf. Merci d'avoir joué avec nous, Monica.
1: Ah, super, merci beaucoup.
0: Ne quittez pas.
1: Bonne journée.
0: Eh ouais, bonne journée du côté de Talange, en Moselle. Elena pour la suite, avec Capuche sur leur FM. Alors, on sera là demain également en direct pour vous offrir des places de cinéma demain matin avec Johan au Rewind, des invitations à Walligator au 5 à la suite et puis une nouvelle carte carburant. Les amis, on ne lâche rien. Un ou une nouvelle gagnante demain en envoyant l'or total au 7-14-15. Elena pour la suite et Bébé Rixa.
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0: Voix d'Anouilh Black qu'on vient d'entendre sur leur FM avec Sam Felt, Aison. Dans quelques instants, les amis, il sera midi et c'est Marine qui va nous emmener jusqu'aux infos. Les infos de François Germain, retour de Johan à 13h tout à l'heure pour les bons plans leur FM. Le duo Arnaud et Gustine, 16h-19h avant les 2h de son pop-rock de Gilles. J'aurai le plaisir moi de vous retrouver dès demain, 9h pour le 5 à la suite et vos deux places Walligator d'ailleurs, inscription. Les amis, on prend vos inscriptions pour demain au 03 82 21 04 04.
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0: Info avec François Germa et le retour des hits avec Rockwell, Gordo et Miles Smith.
1: Bonjour à tous. Le gouvernement se veut rassurant. Il y a assez de stocks de masques pour protéger la France pendant minimum 3 mois en cas de vague épidémique liée à l'antivirus. À ce stock stratégique s'additionnent tous les stocks privés et publics qui permettent d'étendre de plusieurs semaines la capacité de protection du pays. 22 personnes sont actuellement hospitalisées en France, cas contact d'une néerlandaise tuée par l'antivirus. La ministre de la Santé Stéphanie Rist concède qu'il y a encore des choses qu'on ne sait pas sur le virus. Une revalorisation du SMIC, le salaire minimum augmentera de 2,4% le 1er juin, conséquence de l'inflation. Selon le ministre du Travail Jean-Pierre Farandou, cette hausse représentera environ 44 euros bruts supplémentaires par mois. Êtes-vous éligible à l'indemnité carburant pour les grands rouleurs? Un simulateur est mis en ligne aujourd'hui sur le site des impôts. Vous saurez si vous pouvez ou pas bénéficier du coup de pouce de 50 euros. Cette indemnité est destinée aux travailleurs dont le revenu fiscal de référence est inférieur ou égal à 16 880 euros et qui font plus de 15 km par jour. Le formulaire d'aide sera ouvert le 27 mai. C'est une page qui se tourne. L'enseigne de chaussures Minelli va définitivement fermer le 30 mai après plus de 50 ans d'existence. Les difficultés de Minelli remontent à plusieurs années. En 2023, elle avait été placée en redressement judiciaire. L'entreprise précise que pour les clients qui se rendront dans les magasins d'ici la fermeture, une remise exceptionnelle de 60% sera proposée. Donald Trump en Chine, visite de 2 jours du président américain, au cours de laquelle il rencontrera son homologue chinois Xi Jinping. Le sommet intervient dans un contexte de rivalité intense entre les deux premières puissances mondiales. Entre la question de Taïwan et les enjeux stratégiques liés à la guerre au Moyen-Orient, plusieurs accords commerciaux pourraient également être annoncés dans les domaines agricoles ou aéronautiques. Et puis la mort de Fleury Dinalo, footballeur considéré comme une légende de l'Olympique lyonnais. Il est resté près de 15 ans dans le club entre 1960 et 1974. Attaquant, il est encore à ce jour le meilleur buteur de l'histoire du club. Fleury Dinalo avait 83 ans. Voilà pour l'info, excellente journée.

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0: midi 17 sur Lore FM, on fait un point sur la circulation en direct au Grand-Duché. Comme en Lorraine, les conditions de circulation sont plutôt correctes sur l'ensemble des routes. On note toutefois quelques ralentissements essentiellement liés à des zones de travaux, comme par exemple du côté d'Ayange, rue du Maréchal Foch. On retrouve des travaux également rue du Maréchal Foch du côté de Saint-Avold. Prudence et bonne route avec Lore FM.

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0: Bonjour à tous. Le gouvernement se veut rassurant. Il y a assez de stocks de masques pour protéger la France pendant minimum 3 mois en cas de vague épidémique liée à l'antivirus. À ce stock stratégique s'additionnent tous les stocks privés et publics qui permettent d'étendre de plusieurs semaines la capacité de protection du pays. 22 personnes sont actuellement hospitalisées en France, cas contact d'une néerlandaise tuée par l'antivirus. La ministre de la Santé Stéphanie Rist concède qu'il y a encore des choses qu'on ne sait pas sur le virus. Une revalorisation du SMIC, le salaire minimum augmentera de 2,4% le 1er juin, conséquence de l'inflation. Selon le ministre du Travail Jean-Pierre Farandou, cette hausse représentera environ 44 euros bruts supplémentaires par mois. Êtes-vous éligible à l'indemnité carburant pour les grands rouleurs? Un simulateur est mis en ligne aujourd'hui sur le site des impôts. Vous saurez si vous pouvez ou pas bénéficier du coup de pouce de 50 euros. Cette indemnité est destinée aux travailleurs dont le revenu fiscal de référence est inférieur ou égal à 16 880 euros et qui font plus de 15 km par jour. Le formulaire d'aide sera ouvert le 27 mai. C'est une page qui se tourne. L'enseigne de chaussures Minelli va définitivement fermer le 30 mai après plus de 50 ans d'existence. Les difficultés de Minelli remontent à plusieurs années. En 2023, elle avait été placée en redressement judiciaire. L'entreprise précise que pour les clients qui se rendront dans les magasins d'ici la fermeture, une remise exceptionnelle de 60% sera proposée. Donald Trump en Chine, visite de 2 jours du président américain, au cours de laquelle il rencontrera son homologue chinois Xi Jinping. Le sommet intervient dans un contexte de rivalité intense entre les deux premières puissances mondiales. Entre la question de Taïwan et les enjeux stratégiques liés à la guerre au Moyen-Orient, plusieurs accords commerciaux pourraient également être annoncés dans les domaines agricoles ou aéronautiques. Et puis la mort de Fleury Dinalo, footballeur considéré comme une légende de l'Olympique lyonnais. Il est resté près de 15 ans dans le club entre 1960 et 1974. Attaquant, il est encore à ce jour le meilleur buteur de l'histoire du club. Fleury Dinalo avait 83 ans. Voilà pour l'info, excellente journée.
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1: Un ralentissement sur l'autoroute A31 sur 1 km dans la traversée de Thionville. Un véhicule aurait perdu son pneu juste après le pont de Beauregard, direction Luxembourg.

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0: Il est 13h, bienvenue, c'est Alors FM, la radio Lorraine, Charlie Pousse qui arrive, We Don't Talk Anymore et on écoutera Jack et Carla. Et tout de suite les infos, bonjour.
1: Bonjour à tous. Il n'y a actuellement aucune raison de porter un masque. Les mots de la ministre de la Santé, Stéphanie Rist, auditionnée à l'Assemblée nationale sur la question de l'antivirus. La ministre précise que le virus ne circule pas pour le moment. Tous les malades éventuellement cas contact sont hospitalisés. Et Stéphanie Rist participera cet après-midi à une réunion des ministres de la Santé européens pour se coordonner. Le Premier ministre Sébastien Lecornu, lui, présidera une réunion de coordination interministérielle en fin d'après-midi. Plus de 1700 personnes confinées dans un paquebot en escale à Bordeaux après la mort d'un passager de 90 ans sur fond de suspicion de gastroentérite. Selon le journal Sud-Ouest, 50 autres passagers et membres d'équipage sont malades. Les passagers ne peuvent pas quitter le navire en attendant le résultat des analyses. Et quelle peine contre Nicolas Sarkozy? Les avocats généraux annonceront cet après-midi les peines requises à l'encontre de l'ancien président et des 9 autres prévenus jugés devant la cour d'appel de Paris, tous entendus dans l'affaire des soupçons de financement libyen de la campagne présidentielle de 2007. Une légère augmentation des infractions anti-LGBT+, l'an dernier en France, 2% de hausse selon le ministère de l'Intérieur. Les infractions se concentrent principalement dans les agglomérations de plus de 200 000 habitants, en particulier à Paris. Les victimes sont majoritairement des hommes, souvent jeunes. Des données publiées quelques jours avant la journée internationale contre l'homophobie, dimanche. C'est du jamais vu. Depuis 1957, la consommation mondiale de vin est à son plus bas, avec une nouvelle baisse de 2,7% en 2025. Depuis 2018, la consommation mondiale a été réduite de 14%. La faute aux crises économiques, mais aussi à des changements générationnels. Et puis le foot, avec 2 matchs en retard de la 29e journée de Ligue 1 ce soir. À 19h, Brest reçoit Strasbourg, suivi à 21h de Lens-PSG. Le choc entre les deux premiers du championnat. Un match nul suffit aux Parisiens pour valider officiellement leur titre, le 5e consécutif. Voilà pour l'essentiel de l'info. Excellent après-midi.

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0: C'était Big Flo et Oli.
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0: Avec Picasso. Et ben voilà, ça y est, on est reparti pour de nouvelles aventures. C'est Johanna, je suis avec vous hein, jusqu'à 16h sur la radio Lorraine avec les bons plans justement en Lorraine. Vous allez avoir pas mal de choses à ne pas manquer prochainement dans la région et on en parlera tout au long de cette émission. On parlera également des cadeaux. Côté musique, Daniel Balavoine qui arrive avec Laziza en souvenir et Freya Sky, Silent Treatment. Et puis on fera un point sur vos conditions de circulation.
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29: 13h18, retour à la normale sur l'autoroute A31, accident dégagé à hauteur du pont de Beauregard, c'est fluide, direction Luxembourg et également direction Metz au Grand-Duché justement, note des ralentissements sur l'autoroute A4 entre Feutz et Pompières en direction de la Croix de Sessanges et puis journée spéciale aujourd'hui dans l'agglomération de Thionville avec des contrôles de vitesse étendus à toute l'agglo.
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0: C'était Elliot sur Leur FM.
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0: Et le programme télé pour aujourd'hui, mercredi 13 mai, on commence avec la saison 22 de Grey's Anatomy. Les nouveaux épisodes donc à découvrir ce soir sur TF1, sur France 2, enchaîné. Les réserves sont vides, les esclaves ont faim. En l'absence de son père, c'est Henri qui fait face à la menace d'une révolte. Isaac risque sa vie pour protéger les Bellevue, mais sa loyauté se fissure lorsqu'il découvre le véritable visage de Charles. Voilà, enchaîné, ça sera ce soir sur France 2. Sur France 3, des racines et des ailes. La région des Grands Lacs du nord de l'Italie offre des paysages époustouflants et des trésors d'art. Ça sera ce soir donc sur France 3. Top Chef sur M6. Et puis retour vers le futur. Et puis le retour donc de Marty McFly. Ça sera ce soir sur TMC. Dans quelques minutes arrive Bob Sinclair et Kiesa. Ça sera I Can Wait.
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1: L'infotrafic en direct sur Leur FM. Priorité à votre sécurité. Deux accidents viennent de nous être signalés sur l'A4 pour le premier. C'est à hauteur de Saint-Avold et c'est en direction de Strasbourg. Le second est sur l'A31 à hauteur de Mézières-les-Metz. C'est après la Croix de Haut-Concours. Ralentissement depuis Talange. Les deux accidents impliquent un poids lourd et un véhicule léger. Prudence et bonne route avec Leur FM.
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1: Et on parle des bons plans dans la région avec ce soir, tiens, notamment ce mercredi, veille de jour férié. Rendez-vous du côté du paddock à Amnéville. C'est une grosse soirée blind test avec Lorraine FM. C'est une soirée que j'ai le plaisir d'animer une fois par mois avec, au niveau de la musique, ce soir, c'est décennies 2000 et 2010. Donc voilà, si vous avez envie de vous éclater, envie de passer un bon moment, ça sera ce soir du côté du paddock à partir de 20h30. Renseignez-vous, savoir s'il reste encore des places de disponibles parce qu'il y a beaucoup beaucoup de monde. Donc belle soirée en perspective et c'est avec Lorraine FM, ça sera ce soir au paddock à Amnéville, soirée blind test 2000-2010. Et j'aurai le plaisir d'animer cette soirée. Amel Bent qui arrive dans quelques minutes avec L'amour ça se donne.
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0: qui arrivait quand même. Et tout de suite, un nouveau point sur l'actu.
1: Bonjour à tous. Êtes-vous éligible à l'indemnité carburant pour les grands rouleurs? Un simulateur est mis en ligne aujourd'hui sur le site des impôts. Vous saurez si vous pouvez ou pas bénéficier du coup de pouce de 50 euros. Cette indemnité est destinée aux travailleurs dont le revenu fiscal de référence est inférieur ou égal à 16 880 euros et qui font plus de 15 km par jour. Le formulaire d'aide sera ouvert le 27 mai. Une revalorisation du SMIC, le salaire minimum augmentera de 2,4% le 1er juin, conséquence de l'inflation. Selon le ministre du Travail, Jean-Pierre Farandou, cette hausse représentera environ 44 euros bruts supplémentaires par mois. Il s'agit d'une augmentation mécanique, sans coup de pouce. La France a assez de stocks de masques pour se protéger pendant minimum 3 mois en cas d'épidémie d'antivirus. C'est ce qu'assure le gouvernement. À ce stock stratégique s'additionne tous les stocks privés et publics qui permettent d'étendre de plusieurs semaines la capacité de protection du pays. 22 personnes sont actuellement hospitalisées en France. Après le bateau foyer d'antivirus, un autre paquebot attire l'attention près de Bordeaux. Cette fois, plus de 1700 personnes sont confinées après un décès, une suspicion de gastro-entérite. Jusqu'à une cinquantaine de passagers ont été touchés par des symptômes, précise la préfecture. Des analyses sont en cours pour identifier précisément l'agent pathogène en cause. Elles doivent permettre d'évaluer les risques de transmission et de prendre les mesures adaptées. C'est une page qui se tourne. L'enseigne de chaussures Minelli va définitivement fermer le 30 mai après plus de 50 ans d'existence. Les difficultés de Minelli remontent à plusieurs années. En 2023, elle avait été placée en redressement judiciaire. L'entreprise précise que pour les clients qui se rendront dans les magasins d'ici la fermeture, une remise exceptionnelle de 60% sera proposée. Et puis la mort de Fleury Dinalo, footballeur considéré comme une légende de l'Olympique Lyonnais. Il est resté près de 15 ans dans le club entre 1960 et 1974. Attaquant, il est encore à ce jour le meilleur buteur de l'histoire de l'OL. Fleury Dinalo avait 83 ans. Voilà pour l'info, excellente journée.

0: Pine la vraie avec On peut s'aimer sur la radio Lorraine.
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0: 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Charlotte Cardin qui arrive avec The Way We Touch et un point sur vos conditions de circulation.
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6: 14h18 sur l'Heure FM, un point sur la circulation en direct avec encore un ralentissement sur l'A31 à cause d'un accident qui implique un poids lourd à hauteur de Mézières-lès-Metz en direction de Metz. Ralentissement depuis Agondange, des ralentissements plus ou moins dense. Ralentissement également entre Trémery et Henry, également à cause d'un accident en arrivant sur Henry. Prudence dans tous les cas et bonne route avec l'Heure FM.

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0: C'était la lune sur leur FM.
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0: Alors attention, ce week-end, samedi et dimanche, rendez-vous du côté de Serrouville. Ne manquez pas le 19e rassemblement des rétro-teaseurs sur le site de l'aérodrome, donc à Serrouville, au programme expo de véhicules anciens, bourse d'échange, animation pour enfants et grande tombola pour gagner une Ford Escort MK3. Il y aura un feu d'artifice samedi soir, balade de véhicules le dimanche. Il y a un grand parking, l'entrée est à 2€. C'est gratuit pour les enfants. Info sur le site retro-teaser.fr. Retro-teaser.fr. Ça sera ce week-end du côté de Serrouville. Ça sera samedi et dimanche. Bruno Mars qui arrive avec I Just Might.
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0: Zawel KMC Solar, c'était comme Caroline sur Lore FM, sur la radio Lorraine. Très bel après-midi avec nous. 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Dans quelques minutes, 15h, et il y a le nouveau Shakira qui arrive.
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0: Il est 15h, vous êtes avec nous, vous avez choisi la radio Lorraine, merci. Teddy Swims qui arrive et Calogéron va s'écouter Pomme C. Et là maintenant, c'est les infos. Bonjour.
1: Bonjour à tous. Plus de 1700 personnes confinées dans un paquebot en escale à Bordeaux après la mort d'un passager de 90 ans sur fond de suspicion de gastroentérite. 50 autres passagers et membres d'équipage sont malades. Les passagers, en majorité des Britanniques et des Irlandais, ne peuvent pas quitter le navire en attendant le résultat des analyses. Une réunion des ministres de la Santé européens à 16h30. Stéphanie Rist s'entretiendra avec ses homologues pour se coordonner face à l'antivirus. La ministre a été auditionnée ce matin par les parlementaires de la Commission des Affaires Sociales. Elle a assuré qu'à l'heure actuelle, il n'y avait aucune raison de porter un masque. Quelle peine contre Nicolas Sarkozy? Les avocats généraux annonceront cet après-midi les peines requises à l'encontre de l'ancien président et des 9 autres prévenus jugés devant la Cour d'appel de Paris, tous entendus dans l'affaire des soupçons de financement libyen de la campagne présidentielle de 2007. Donald Trump en Chine, visite de 2 jours du président américain, au cours de laquelle il rencontrera son homologue chinois, Xi Jinping. Le sommet intervient dans un contexte de rivalité intense entre les deux premières puissances mondiales, entre la question de Taïwan et les enjeux stratégiques liés à la guerre au Moyen-Orient. Plusieurs accords commerciaux pourraient également être annoncés dans les domaines agricoles ou aéronautiques. 9 morts à Beyrouth dans des frappes israéliennes selon les autorités libanaises. Parmi les victimes, il y aurait 2 enfants. Ces offensives surviennent alors qu'une nouvelle session de pourparlers est prévue demain à Washington. C'est du jamais vu. Depuis 1957, la consommation mondiale de vin est à son plus bas, avec une nouvelle baisse de 2,7% en 2025. Depuis 2018, la consommation mondiale a été réduite de 14%, la faute aux crises économiques mais aussi à des changements générationnels. Sur les 10 premiers marchés du vin, seul le Portugal a vu la demande croître l'an dernier, portée par la consommation nationale. Et puis le foot, 2 matchs en retard de la 29e journée de Ligue 1 ce soir à 19h, Brest reçoit Strasbourg, suivi à 21h de Lens PSG. Un match nul suffit aux Parisiens pour valider officiellement leur titre, le 5e consécutif. Voilà pour l'info, excellent après-midi.

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0: Une très belle journée avec nous sur la radio lorraine. Bon, je vous rappelle que vous avez l'association Espace Sport et Culture de Malin qui organise dimanche sa 7e marche populaire ouverte à tous. Or, quel que soit l'âge, vous allez pouvoir participer à cette marche. 3 parcours balisés qui vous attendent dans une ambiance conviviale. Premier départ à 7h30 depuis la base de plein air de l'étang du Tilly à Malin. Ravitaillement à mi-parcours, possibilité également de se restaurer sur place. Donc ça sera ce dimanche à Malin. Dans quelques minutes, Jérémy Frérot qui arrive avec son nouveau single Frérot.
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2: L'infotrafic en direct sur leur FM à 15h18 avec à cette heure-ci les retours du Grand-Duché. Une circulation assez dense sur l'A3 et l'A31 depuis Gasperich jusqu'à Entrange, Eutrange. Ralentissement plus dense au nord. Ralentissement également sur l'A4 Luxembourg depuis Sessange jusqu'à Pompierre. On note des ralentissements sur le réseau secondaire déjà du côté de Frisange, de Dudelange ou encore de Russange. On ralentit sur la Nationale 52 autour de Mont-Saint-Martin. On notera également un ralentissement modéré sur la D27, secteur filière Bréhain-Laville. Et pour finir, on ralentit à cause de travaux du côté d'Ayange, d'Amnéville, de Pouilly également, ou encore à Saint-Avold, rue du Maréchal Foch. Prudence et bonne route avec leur FM.
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0: Le nouveau Maël, c'était Tic Tac.
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0: 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Vous êtes témoin d'un ralentissement, d'un accident. Vous pouvez nous en faire part. Vous pouvez envoyer des messages, des dédicaces. Vous pouvez le faire soit en message, soit en version vocale. N'hésitez pas, c'est le WhatsApp. Notez-le bien, 07 59 61 74 64. 07 59 61 74. 64. Miley Cyrus dans quelques minutes avec Dream As One.
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0: J'adore ce titre, c'était Dracula dans quelques minutes, 16h. Et c'est Arnaud Augustine que vous allez retrouver à partir donc de 16h. Il vous accompagne pour votre fin d'après-midi avec pas mal d'actu. Et puis je vous rappelle également l'arrivée de Gilles à 19h jusqu'à 21h pour l'émission Pop Rock de référence. Elle est que chez nous cette émission sur la radio Lorraine. À ne pas manquer donc Gilles tout à l'heure, 19h-21h. Ed Sheeran qui arrive avec caméra. Et puis moi je vous retrouve demain matin à partir de 6h. Salut.
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0: Mercredi après ensemble, c'est Arnaud et Augustine. Allez, on y va, hein. Tout juste 16h, soyez les bienvenus.
1: Bonjour à tous, c'est K-pop Demon Hunters pour les hits avec Free. Et c'est après l'info aux côtés de la rédaction Leur FM.
2: Bonjour à tous. Après le bateau foyer d'Antavirus, un autre paquebot attire l'attention près de Bordeaux cette fois. Plus de 1700 personnes sont confinées après un décès, une suspicion de gastroentérite. Jusqu'à une cinquantaine de passagers ont été touchés par des symptômes, précise la préfecture. Des analyses sont en cours pour identifier précisément l'agent pathogène en cause. Ces analyses doivent permettre d'évaluer les risques de transmission et de prendre les mesures adaptées. La France a assez de stocks de masques pour se protéger pendant au minimum 3 mois en cas d'épidémie d'antivirus. C'est ce qu'assure le gouvernement. À ce stock stratégique s'additionnent tous les stocks privés et publics qui permettent d'étendre de plusieurs semaines la capacité de protection du pays. Pour autant, la ministre de la Santé Stéphanie Rist précise que pour le moment, il n'y a pas besoin de porter un masque. Cet après-midi, une réunion des ministres de la Santé européens est organisée pour coordonner leur action. Êtes-vous éligible à l'indemnité carburant pour les grands rouleurs? En simulateur et mise en ligne aujourd'hui sur le site des impôts, vous saurez si vous pouvez ou pas bénéficier du coup de pouce de 50 euros. Cette indemnité est destinée aux travailleurs dont le revenu fiscal de référence est inférieur ou égal à 16 880 euros et qui font plus de 15 km par jour. Le formulaire d'aide sera ouvert le 27 mai. Alors que le conflit au Moyen-Orient se poursuit, l'Agence internationale de l'énergie alerte sur la diminution des réserves pétrolières. L'agence prévient les pertes croissantes d'approvisionnement dans le détroit d'Ormuz épuise les stocks mondiaux de pétrole à un rythme record. Ce phénomène pourrait annoncer de futures flambées de prix. Et puis du monde, beaucoup de monde sur les routes aujourd'hui avant le pont de l'Ascension. Bison Futé classe la journée noire en Auvergne-Rhône-Alpes dans le sens des départs. C'est rouge partout ailleurs. Des bouchons sont aussi à prévoir demain matin sur le quart nord-ouest classé rouge. Vendredi et samedi, les conditions seront plus calmes avant de gros ralentissements dimanche pour les retours. Voilà pour l'essentiel de l'info. Excellente journée.

0: FM, c'est la radio Lorraine pour passer ce mercredi après-midi ensemble avec Robin. C'était Théo.
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0: Oh, ça fait plaisir de vous retrouver là pour la dernière de la semaine. Bonjour Gustine, salut tout le monde.
2: Bonjour Arnaud, salut à tous. Oui, bon, c'est un peu bizarre cette semaine quand même.
0: Oui, alors dernière de la semaine, si bien sûr vous avez posé vendredi, voilà. Chose que de nombreuses Françaises et Français ont fait, donc ça fait vendredi. Jeudi, vendredi, samedi, dimanche. On s'y perd tellement, il y a deux jours fériés.
2: C'est trop bien.
0: Ce qui est sûr, c'est qu'on va passer donc 3 heures ensemble avec Gustine. Alors, je voulais démarrer cette émission avec une petite info sur Michael Jackson. Oui, s'il vous plaît. Yeah. Oui, parce qu'alors, depuis que le biopic sur Michael Jackson est sorti, je sais pas si t'as vu sur les réseaux sociaux, il y a plein de gens qui parlent de Michael Jackson, qui font de la danse, tout ça. Et alors moi, dans mon fil d'actu sur Facebook, tous les jours, toutes les heures, j'ai des gens qui font des tutos du moonwalk, tu sais, pour faire le moonwalk de Michael Jackson. Et je n'en peux plus. Donc, je me suis dit...
2: T'as essayé surtout ?
0: Ben voilà, du coup, je me suis dit, je vais me mettre à essayer de faire le moonwalk.
2: Vas-y.
0: Donc, voilà, j'ai déjà le cri, mais par contre, pour les pas, c'est pas gagné. Mais bon, non, il y a encore...
2: On a envie de voir ce que ça donne.
0: Il y a un petit peu de boulot. Je pense que pour le Michael 2, qui sortira dans 2 ans, je serai prêt.
2: Voilà. Après, je sais pas si t'es attendu, mais bon, ça, c'est un autre détail.
0: Bien sûr que je suis attendu, bien sûr. Attends, ma belle-mère m'attend. 580 millions de dollars de recettes dans le monde et plus de 3 millions d'entrées en France, bien sûr, ça cartonne. Et arrêtez avec vos tutos sur le moonwalk, on n'en peut plus. Voilà, je voulais juste vous le dire. Merci beaucoup.
2: Et puis c'est juste marcher à reculons finalement.
0: Oui,
2: il y aura un quiz. C'est qui le plus follow dans un instant. On va prendre 2 célébrités. Va falloir savoir c'est qui la plus follow. On en pense quoi avec un restaurant pour le meilleur ami de l'homme. On va en discuter aussi. Et puis le fake ou pas fake, le rendez-vous du jeudi, mais on le fait mercredi puisque demain,
0: bah oui,
2: comme on l'a dit, c'est férié.
0: This is et Théodora, ça c'est pour les hits et l'infotrafic en préparation sur leur FM. Bon après-midi.
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30: Bientôt 16h19, un point sur la circulation en direct sur l'Or FM avec à cette heure-ci évidemment des ralentissements au retour du Grand-Duché, des ralentissements qui s'étirent depuis Gasperich jusqu'à Thionville. Beauregard, plus ou moins dense en fonction des secteurs, ont ralenti également sur l'A4 au Luxembourg. Depuis Sessanges jusqu'à Pompières sur l'A13, on note des ralentissements sur les secteurs de Sanem-Bacharage, de Dudange à la Croix de Bétambou ou encore sur le secteur de Remerschen en direction de l'Allemagne. Sur le réseau secondaire, côté frontières. On ralentit à Frisange, à Dudelange, à Russange également, sur la D616, sur la Nationale 52, on ralentit autour de Mont-Saint-Martin. On notera des ralentissements modérés sur la 30, secteur du tunnel du Bois de Chêne, direction Metz, sur la 31, secteur Terville, Thionville, Beauregard, et en arrivant sur la Croix de Haut-Concours, depuis à Gondange, Talange. Enfin, on notera des ralentissements du côté de Saint-Avold, avenue du Général Patton en direction de la ville et rue du Maréchal Foch à cause de travaux. Prudence et bonne route avec leur FM.

0: Nico avec End of Beginning dans ce mercredi après-midi sur Leur FM, la radio Lorraine.
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0: Ça faisait longtemps qu'on ne s'était pas fait un petit c'est quoi la suite ? Une info qu'on ne vous donne évidemment pas en entier, puisque le but est de faire trois propositions et trouver la suite de cette info parmi les trois propositions. Il y en a une vraie, Arnaud, c'est toi qui t'y colle.
2: On va parler de cyclisme, ouais, avec de nombreux membres de l'équipe Lotto Intermarché, membres de l'équipe belge qui ont été hospitalisés ou fortement affaiblis juste avant le départ du Tour d'Italie, c'était il y a quelques jours. Alors la raison est plutôt insolite. Qu'est-ce qui s'est passé ? C'est quoi la suite ? Est-ce qu'ils ont tous mangé beaucoup trop de frites en Belgique quelques jours avant ? Est-ce qu'ils ont roulé dans des bouses de vache pendant une course quelques jours avant également, ou est-ce qu'ils ont tous mangé chez ma belle-mère quelques jours avant? Ce qui pourrait expliquer, hein. Bah oui, attends. Je l'embrasse d'ailleurs.
0: J'aurais pensé qu'ils étaient tous bourrés, du coup, puisque c'est la Belgique, mais vu que ça n'est pas partie de tes propositions.
2: Non, t'aurais pu, mais non. Alors, bouses de vache.
0: En vrai, ils ont roulé dans des bouses de vache.
2: Ou belle-mère. Bouses de vache. Oui, ouais. Bonne réponse. Alors, les coureurs ont présenté des symptômes de gastro-entérite après une course en Belgique. La cause probable, projection d'excréments de vache. Et oui, c'est possible sur les routes humides du parcours. En fait, il y avait des bouses de vache le long du parcours. Il a plu pas mal, donc ça aurait fait des projections et ils auraient été contaminés par la campylobactère, la bactérie responsable des gastro-entérites. Mmh. Alors quand même, il y a pratiquement toute l'équipe qui a été touchée et d'autres équipes également. Il y en a qui sont partis à l'hôpital pour observation. Donc tout le monde va bien, tout le monde est rétabli, mais voilà, ils ont passé des heures aux toilettes, visiblement.
0: Quelle horreur. Mais on est sûr que

0: C'est vraiment ça, ils ont fait des analyses et tout, parce que on les connaît, les coureurs cyclistes, avec leur dopage, etc. Est-ce que c'est pas une mauvaise dose, ou j'en sais rien, tu vois?
1: Oui, c'est pas, écoute, alors, les boosts de vache sont pas confirmés à 100%, mais ça a l'air d'être ça. Mais c'est vrai que là, tu viens de mettre le doigt sur quelque chose, si je puis dire.
0: Et ouais,
1: pas une boost de vache, mais. Voilà, bon, on va enquêter, hein, même si, oui, présomption d'innocence, on va pas non plus les accuser de dopage, les pauvres, ils sont peut-être pour rien, c'est juste les boosts de vache.
0: C'est pour la blague, bien sûr.
1: Bien sûr.
0: Pour la suite de la musique, c'est Girlfriend et ça se passe sur leur FM.
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0: Bormine sur leur FM, c'était Boys Don't Cry. Julien Levert qui arrive avec Allô le Monde, la reprise de Pauline. On adore ça, ce sera dans quelques secondes. Et on adore aussi Joanne et Marco et leurs cadeaux. Ils vous gâtent tous les matins.
1: Ah ben, en ce moment, ils vous offrent de beaux cadeaux. J'ai envie de te dire, c'est comme d'habitude, hein, finalement. Puisqu'ils vous offrent votre pack famille, 4 sessions réalité virtuelle du côté d'Evames d'une valeur de 92 euros. Vous allez pouvoir vous amuser avec toute la famille. Hein, 4 sessions, ça c'est plutôt pas mal pour tester la réalité virtuelle. Alors, en règle générale, quand on teste une fois, après on ne peut plus faire autrement pour jouer. C'est beaucoup plus sympa en réalité virtuelle avec le casque et tout sur les yeux. Mmh. C'est incroyable.
0: Tester, c'est l'adopter. C'est un petit peu comme moi. Ouais. Qu'est-ce qu'on fait pour la suite? Il y a le fake ou pas fake. Ce sera avant 17h. Et Julien Levert pour les hits avec Allô le Monde. C'est sur leur FM.
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0: 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Ça, c'était David Guetta et Jennifer Lopez. Et il y a Achille pour la suite.
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0: Bon, bah, qu'est-ce que c'est cette histoire, le fake ou pas fake? Normalement, c'est le jeudi, mais demain, c'est férié. Donc, on s'est dit, on va le faire aujourd'hui. Parce que sinon, ouais, ça va vous manquer. Bah oui, forcément. Le fake ou pas fake, vous connaissez le principe des infos. Est-ce qu'elles sont vraies ou pas? Eh ben, on va le découvrir.
2: Ils m'ont nettement amélioré. Alors, c'est une citation de Giorgia Meloni qui a partagé une photo d'elle en lingerie produite par intelligence artificielle. Est-ce que c'est fake ou pas fake?
0: Meloni en lingerie. Non, je veux dire fake. Franchement, je vois pas pourquoi, mais...
2: Oh, eh ben, c'est pas fake. En fait, si, elle a partagé une série d'images d'elle en lingerie qui a été diffusée sur les réseaux sociaux. Donc, comme dit dans le gros titre, qui a été produit par de l'intelligence artificielle. Et son but de partager ça, c'est tout simplement pour dénoncer la manipulation, alerter sur les dangers des images générées par IA et montrer que ce type de contenu peut tromper facilement le public. Donc, elle a bien fait, finalement.
0: Très bien. En déplacement au Kenya, Emmanuel Macron fait son footing avec une légende du marathon. Est-ce que c'est fake ou pas fake? Vraie info ou pas?
2: Il est capable de tout. C'est pas fake, qu'il arrête pas celui-ci. Bah oui, non mais c'est pour ça, il a chanté Aznavour, il fait sur scène en ce moment. Voilà. Donc bon, écoute.
0: Et il a été filmé en train de courir avec Eliud Kipchoge, j'espère que je viens prononcer, double champion olympique du marathon, donc pas fake.
2: Est-ce qu'il a couru plus vite que lui? Parce qu'il
0: est en train de courir. Bien sûr, c'est notre président, bien sûr qu'il l'a battu.
2: McDonald's annonce la sortie du McMayo, un nouveau burger composé uniquement de mayonnaise. Est-ce que c'est fake ou pas fake?
0: Ça, à mon avis, ça sent le fantasme. Ça sent, j'aimerais bien qu'il y ait un McMayo, mais le McMayo uniquement avec de la mayonnaise. Bon, les Américains sont capables de tout, mais non, je veux dire fake quand même, parce que ça sent le... Ouais, quand même.
2: En effet, c'est fake. Je me suis tout simplement inspiré au début de mois, tu sais, McDo qui ont fait des annonces en disant qu'ils allaient baisser leurs prix avec des nouveaux produits plus copieux, moins chers, etc., etc. Ouais, donc ouais, ça m'a fait marrer parce que, bon, McDo, quoi.
0: Oui, McDo. Voilà. Mayonnaise, sauce barbecue et ketchup. Très bien. C'était le fake ou pas fake. On y va pour la suite. C'est Achille avec Million de cœurs pour aller jusqu'à 17h. Info et météo sur leur FM.
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0: 17h, soyez les bienvenus, c'est Arnaud et Christine.
1: Et c'est Mickey qui arrive, ça pique un peu quand même dans quelques secondes. Après l'info, la météo, on fait le point tout de suite sur leur FM.
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3: Bonsoir à tous. 7 ans de prison et 300 000 euros d'amende requis contre Nicolas Sarkozy. Jugé en appel pour le financement libyen présumé de sa campagne de 2007, le parquet national financier avait requis la même peine en première instance. Contre Claude Guéant, l'avocat général demande 6 ans d'emprisonnement et 100 000 euros d'amende, ainsi que la confiscation de l'un de ses appartements. Selon les procureurs, Nicolas Sarkozy a conclu un accord avec le dirigeant libyen de l'époque, Muammar Kadhafi, afin de percevoir des financements occultes. La décision de la justice devrait être rendue le 30 novembre. Le gouvernement fait un geste pour les taxis en pleine crise des carburants. La profession va bénéficier d'un remboursement partiel de la TICPE, la taxe intérieure de consommation sur les produits énergétiques. Une manière de soutenir la trésorerie des chauffeurs. 5 grandes fédérations de taxis ont été reçues ce matin au ministère des Transports. Une réunion des ministres de la Santé européens en ce moment. Stéphanie Rist s'entretient avec ses homologues pour se coordonner face à l'antivirus. La ministre a été auditionnée ce matin par les parlementaires de la Commission des Affaires Sociales. Elle a assuré qu'à l'heure actuelle, il n'y avait aucune raison de porter un masque. Une légère augmentation des infractions anti-LGBT+, l'an dernier en France. 2% de hausse selon le ministère de l'Intérieur. Les infractions se concentrent principalement dans les agglomérations de plus de 200 000 habitants, en particulier à Paris. Les victimes sont majoritairement des hommes, souvent jeunes. Des données publiées quelques jours avant la journée internationale contre l'homophobie dimanche. 9 morts à Beyrouth dans des frappes israéliennes selon les autorités libanaises. Parmi les victimes, il y aurait 2 enfants. L'armée israélienne a annoncé avoir lancé une nouvelle vague de frappes sur des objectifs du Hezbollah dans le sud du Liban. Demain, de nouveaux pourparlers sont prévus à Washington. Et puis le foot, 2 matchs en retard de la 29e journée de Ligue 1 ce soir à 19h. Brest reçoit Strasbourg, suivi à 21h de Lens PSG. Le choc entre les deux premiers du championnat. Un match nul suffit aux Parisiens pour valider officiellement leur titre, le 5e consécutif. Voilà pour l'info, excellente fin d'après-midi.
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4: Côté ciel en Lorraine, des nuages encore pour ce soir, cette nuit et la journée de demain. Les températures descendent autour de 4 à 6 degrés pour les minimales. Demain jeudi, c'est un flux de nord-ouest plutôt frais et instable avec toujours des averses parfois soutenues voire orageuses en après-midi. Les températures, quant à elles, freinent encore un peu avec une douzaine de degrés pour la maximale.

0: BTS sur leur FM, c'était Swim. Et les bons hits continuent. Shakira pour la suite avec Algotou avec Bélé.
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0: Ça fait plaisir de vous accueillir. Si vous venez de nous rejoindre, on est ensemble pendant encore 2 heures pour vous emmener peut-être vers un long week-end de l'Ascension. Ça, c'est bon. Dustine, bonne nouvelle ou pas concernant Rihanna. Ça y est, elle revient avec un nouvel album?
2: Non.
0: Non.
2: Rien à voir. Elle revient avec un nouveau tatouage. Et ouais, on le sait, Rihanna, c'est une icône hein, sur plein de points. Il y a beaucoup de personnes qui l'imitent et qui ont notamment reproduit ses tatouages. Là, je suis pas sûre qu'ils vont reproduire celui-ci parce qu'aux États-Unis, c'était la fête des mères il y a pas très longtemps. Mm-hmm. Et donc, elle a décidé à cette occasion de se tatouer l'un des dessins de ses enfants. Sauf que, pour rappel, ses enfants, ils sont très jeunes. Donc, autant te dire que le dessin ressemble plus à un gribouillis qu'à un véritable dessin. Oui. Mais elle a quand même décidé de tatouer ça. Elle est allée voir un énorme tatoueur en plus hyper réputé. Et on voit le mec qui a le vrai dessin du gamin et puis qui doit reproduire sur la peau de Rihanna. Oh, il le fait vraiment comme si c'était une œuvre d'art incroyable. Alors qu'en soi, c'est juste un gribouillis aléatoire d'un enfant de 2 ans quoi.
0: Non mais là je vois la photo du coup c'est vraiment le gribouillis quoi.
2: Et oui.
0: OK. Bon écoute, pourquoi pas, en même temps c'est Rihanna hein, tout lui va, j'ai envie de dire hein.
2: C'est vrai.
0: Un quiz, c'est qui le plus follow sur les réseaux sociaux, ce sera avant 19h et puis on en pense quoi aussi, un restaurant pour le meilleur ami de l'homme pour les chiens. Et ouais, on va se dire ce qu'on en pense, est-ce que c'est bien ou pas.
2: Shakira et Bélé, ça c'est pour la suite de la musique, la suite des hits avec Algotou et ça arrive après l'info trafic sur leur FM.
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35: L'infotrafic en direct sur l'heure FM à 17h18 avec toujours des ralentissements retour du Grand-Duché, des ralentissements plutôt denses sur l'A3 depuis Gasperich, des ralentissements qui s'étirent jusqu'à Thionville. Beauregard sur l'A31, on ralentit également sur l'A4 au Luxembourg depuis Sessange jusqu'à Esch-sur-Alzette, on ralentit sur l'A13 secteur Sanem-Bacharach et secteur Remerschen direction l'Allemagne. On note des ralentissements également du côté de Mondorf, de Frisange, de Bétambourg à Dud de l'Ange, de Kail, d'Autange ou encore d'Esch-sur-Alzette à Russange. Sur la Nationale 52, on ralentit autour de Mont-Saint-Martin mais également secteur Longwy-Mexy. On note des ralentissements sur l'A30 du côté du tunnel du Bois de Chêne en direction de Metz et en arrivant sur le triangle de la Fench depuis Uckange. On ralentit également sur l'A31 sur ce même secteur et à nouveau depuis Agondange-Talange jusqu'à la Croix de Haut-Concours de façon modérée. Plus au sud, on ralentit en arrivant sur l'échangeur de Feilly par la Nationale 431 et du côté de l'Est, on a des ralentissements sur Saint-Avold, avenue du Général Patton en direction de la ville, mais également à cause de travaux rue du Maréchal Foch. Prudence et bonne route avec leur FM.

0: FM, c'était Vita avec Ça fait mal pour passer ce mercredi après, mais il y a aussi Mac Jackson dans un instant avec Z Don't Care About Us.
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0: On va aller faire un petit tour sur les réseaux sociaux. Vous le savez, on adore vous poser des questions. Et ce qu'on aime encore plus, c'est pouvoir lire vos messages, vos réponses en commentaire.
2: Si vous étiez un parfum de glace, vous seriez lequel et pourquoi? C'est la question de ce mercredi. On a citron rafraîchissant pour Mylène. Praliné parce que c'est trop bon, dit Florence. Bah oui, hein, c'est bien. Chocolat, c'est car vrai. Je remonte le moral. Ça, c'est Barra qui dit ça. Rhum raisin pour Dominique, mais avec beaucoup de rhum. Consommer avec modération quand même, Dominique, du calme. Café pour Michel, coco, douceur, fraîcheur, exotisme, tout moi, dit Vanessa. On a de la pistache pour Elisabeth, du caramel, car tout simplement je kiffe le caramel, pour Rachel. Voilà, on a plein de trucs. Le melon aussi, melon parce que c'est trop beau et ça sent bon, dit Tiff. C'est quoi ton parfum, toi? Tu serais quel parfum, Gustine, toi, si t'es un parfum de glace?
0: Je dirais glace, vanille, sinon en sorbet, fruit de la passion. J'adore les fruits de la passion.
2: Ok, très bien. Bah, vous faites comme Gustine, vous réagissez sur les réseaux sociaux, leur FM.
0: On ira faire un petit tour au Cinoche là dans un instant sur leur FM. Et pour la musique, on vous prépare Michael Jackson, justement, lui aussi, il est au Cinoche avec son biopic. Hein. Z Don't Care About Us.
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0: Flo et Oli sur leur FM, c'était Picasso, extrait de leur dernier album. Il y a Alex Warren pour la suite des hits avec Fever Dream.
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0: Le mercredi, vous le savez, hein, j'imagine que vous êtes même déjà en train de donner la réponse à la question qu'on n'a même pas encore posée. Oh. Est-ce que c'est tout doom ou pas tout doom? Bah oui, le mercredi.
2: Bah, je sais pas, hein.
0: C'est pas tout doom. Ah. On va faire un petit tour au Cinoche pour voir les films qui sont sortis aujourd'hui.
2: Obsession, donc, qui sort aujourd'hui au cinéma. Film d'épouvante horreur. Attention, c'est interdit au moins de 12 ans. C'est l'histoire de Beer, un jeune homme introverti qui est incapable d'avouer ses sentiments à Nikki, son crush. Et bah, il va découvrir un objet magique capable d'exaucer des souhaits. Il va demander inconsciemment à être aimé en retour. Et son rêve va devenir réalité. Ou plutôt cauchemar, parce que Nikki va devenir soudainement folle de lui. Mais beaucoup trop. Ça va tourner à l'obsession. Donc, Obsession, justement, ça tombe bien, c'est le titre du film. Quoi d'autre ?
0: On a aussi L'Abandon. Alors ça, c'est un drame, un film centré sur les 11 derniers jours de Samuel Paty avant son assassinat en octobre 2020.
3: Bonjour Monsieur Paty.
4: Salut.
5: Aujourd'hui, on va faire une étude de cas. Liberté d'expression, liberté de la presse. Ça vous dit quelque chose ?
4: C'est Charlie Hebdo ?
5: Exactement.
6: Je viens de revoir la vidéo, les vues arrêtent pas d'augmenter.
7: Elle est mensongère, elle donne clairement le nom du collège de Monsieur Paty. Il faut la faire supprimer.
8: Tous les jours, je reçois des coups de fil de menaces à la loge.
9: Vu le contexte, tu nous mets tous en danger.
5: Je peux quand même dire quelque chose, parce que visiblement, ça tourne à mon procès.
10: Je pense que ce serait bon de faire un bloc autour de lui.
11: S'ils ont un couteau, je fais quoi ?
0: Donc c'est un film qui ne cherche pas seulement à raconter le meurtre lui-même, mais surtout l'enchaînement d'événements, la tension, la défaillance institutionnelle. On l'a remarqué avec la bande-annonce qui est assez pesante quand même.
2: Et on a donc sélectionné pour vous également Histoire parallèle. Ça, c'est un drame avec Isabelle Huppert, Virginie Efira, Catherine Deneuve, Pierre Niney, Vincent Cassel. N'en jetez plus, un casting de fou. L'histoire de Sylvie, écrivaine en manque d'inspiration, jouée par Isabelle Huppert. Depuis son appartement, elle observe ses voisins et commence à transformer ce qu'elle voit en matériaux pour son nouveau roman. Voilà, ça aussi, c'est gay cette semaine, le cinéma. Je sais pas, bon, c'est un peu chelou. Une petite comédie avec Christian Clavier, ça ferait pas de mal. Allez.
0: On va retrouver pour la suite de la musique Alex Warren avec Fever Dream. Et puis, dans un instant, on va discuter ensemble du sujet du jour. Le On en pense quoi, c'est Arnaud et Augustine sur leur FM.
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0: 18h en approche, c'est l'heure FM avec Manon Lisa, c'était Le Petit Pêcheur, et puis Moziman, Skip the Use, la collab dans quelques secondes.
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0: Un petit sujet qui va bien là pour discuter, forcément c'est le on en pense quoi, on va donner notre avis d'ici quelques secondes. Gustine, tu nous parles de quoi?
2: Eh ben, je vous emmène à Lyon dans un tout nouveau restaurant qui vient d'ouvrir et qui s'appelle Doxtronomie. Alors c'est le tout premier restaurant gastronomique français entièrement dédié aux chiens, donc un concept qui a été créé par Ornella Del Prado. Elle a déjà fondé un service de repas canin à domicile qui s'appelle Barquette, et apparemment ça a été tellement un véritable carton que du coup elle a décidé d'en faire un resto. Alors dans ce restaurant pour chiens, on peut y retrouver des plats cuisiniers, des pâtisseries, des glaces. Alors par exemple, merlan avec légumerie, pancakes au poulet, cupcakes saumon myrtille, ou encore glace parfum sardine ou banane. Alors pour les prix, on a des menus classiques en semaine, 6 à 10 euros, brunch du dimanche entre 16 à 26 euros selon la taille du chien. Et puis ils peuvent aussi proposer des gâteaux d'anniversaire personnalisés autour de 17 à 27 euros. Donc un restaurant qui visiblement fait ça le comble, hein, avec les réservations, etc., qui partent en quelques secondes. Alors le truc qui m'a fait marrer aussi, hein, et après on débat ensemble, on discute, c'est qu'en fait les chiens mangent, mais les maîtres ou maîtresses, eux, ils les regardent, quoi.
0: Bah oui, c'est ça. Alors on en pense quoi du coup? T'en penses quoi, Augustine, de ce concept? C'est pas mal.
2: Alors je suis vraiment pour le fait que les animaux mangent mieux, parce qu'on le sait, dans les croquettes il y a plein d'aliments qui sont pas terribles pour les animaux, mais là c'est peut-être un petit peu exagéré quand même, non?
0: Je sais pas. Non, mais alors on en pense quoi? Moi, c'est juste le truc, effectivement, les chiens ils mangent et toi tu attends que ton chien ait terminé. En plus là tu m'as donné le menu, à part la glace à la sardine qui me branche pas, sinon le reste, moi j'ai bien peur de taper dans la gamelle du chien.
2: Non, mais c'est vrai que les chiens ils mangent mieux que moi, quoi, tu vois. Merlan avec légumes et riz, autant te dire que j'ai jamais mangé ça de ma vie, quoi.
0: Ça donne envie. Bon, moi je pensais pas dire ça un jour, mais je pense que je vais taper dans la gamelle du chien, ça c'est sûr, dans son restaurant. Direction Lyon alors pour ce concept, c'est plutôt original. Moziman avec Skip the Use pour rejoindre la rédaction à 18h, c'est Ghost sur leur FM.
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0: Vous avez fait le bon choix pour passer cette fin d'après-midi. C'est Laure FM, Arnaud-Augustine.
1: Et Pierre Demar pour les hits avec Je pense à vous. C'est dans un instant après l'info à 18h, info et météo, la rédaction Leur FM.
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3: Bonsoir à tous. Les ministres de la Santé européens réunis cet après-midi pour évoquer l'antivirus. Opération de coordination entre Stéphanie Rist et ses homologues du Vieux Continent. La ministre française a par ailleurs été auditionnée ce matin par les parlementaires de la Commission des Affaires Sociales. Elle a assuré qu'à l'heure actuelle, il n'y avait aucune raison de porter un masque, même si la France en a les capacités. Écoutez.
4: Le stock stratégique de l'État est suffisant pour protéger le pays pendant minimum 3 mois en cas de vague épidémique. Encore une fois, je rappelle, c'est pas la situation actuelle. Il est d'ailleurs supérieur à la cible actée en sortie de Covid-19. Notre capacité de production de masques sur le sol français est estimée entre 2,6 et 3,5 milliards de masques par an. Cette capacité de production nationale est suffisante pour faire face à une pandémie type Covid-19. Elle peut d'ailleurs être étendue si nécessaire.
3: Après le bateau foyer d'antivirus, un autre paquebot attire l'attention près de Bordeaux cette fois. Plus de 1700 personnes sont confinées après une possible épidémie de gastro-entérite. Des analyses sont en cours. 7 ans de prison et 300 000 euros d'amende requis contre Nicolas Sarkozy. Jugé en appel pour le financement libyen présumé de sa campagne de 2007. Le parquet national financier avait requis la même peine en première instance. La décision de la justice devrait être rendue le 30 novembre. Alors que le conflit au Moyen-Orient se poursuit, l'Agence internationale de l'énergie alerte sur la diminution des réserves pétrolières. L'agence prévient les pertes croissantes d'approvisionnement dans le détroit d'Ormuz épuisent les stocks mondiaux de pétrole à un rythme record. Et puis en foot, séance de rattrapage ce soir en Ligue 1, deux affiches décalées de la 29e journée. Brest-Strasbourg à 19h, suivi à 21h de Lens-PSG. Affiche de gala entre les deux meilleures équipes du championnat. Le PSG assurait définitivement son titre de champion avec un petit point. Voilà pour l'info, excellente soirée.
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5: Et du côté du ciel en Lorraine, les averses nous accompagnent ce soir, cette nuit et la journée de demain. Les températures cette nuit descendent autour de 4 à 6 degrés. Demain, nous serons sous un flux de nord-ouest très frais. Le temps sera instable avec des averses parfois soutenues, voire orageuses. Et du côté du thermomètre, les maximales stagneront autour de 12 degrés.
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0: Vos favoris sont là sur leur FM, c'était Zao et MC Solar avec Comme Caroline. Bébé Rexha, c'est la suite, elle sortira son nouvel album le 12 juin. On va écouter New Religion.
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0: Comment ils vont à 18h passées? Ben forcément bien, à l'écoute de votre radio préférée, vous sortez du boulot. On est avec vous après une dure journée. Bon, normalement c'est week-end, si vous avez posé vendredi, ça y est.
2: Très long week-end.
0: Ah oui,
2: ouais.
0: Très très long week-end. Jeudi, vendredi, samedi, dimanche. Profitez-en bien. Gustine, on va parler de Escape Island. Ça, c'est une nouvelle émission. Qu'est-ce que c'est que cette histoire?
2: Alors, ça s'appelle Escape Island parce que dedans il y a le mot ex, vous l'avez compris, donc c'est un programme de télé-réalité qui va débuter à partir du 1er juin sur TFX et qui sera diffusé quotidiennement. Escape Island, coincé avec nos ex, donc finalement ça porte plutôt bien son nom parce que vous l'avez compris, il y aura des stars de télé-réalité qui ont été en couple à un moment, qui vont se retrouver donc avec leur ex sur une île. Alors le truc qui est un petit peu problématique au-delà du concept et qu'on en a un petit peu ras la casquette des télé-réalités, c'est que en fait apparemment ils ont signé en pensant partir pour des vacances tranquilles du côté de Marbella et puis là ils se retrouvent sur une île un peu à la Koh Lanta avec en plus ça leur ex sur le dos, donc c'est pas top quoi.
0: Et franchement moi ça me donne envie de regarder parce que j'aimerais bien voir ce qui va se passer entre les ex bloqués sur une île. Donc rendez-vous sur TFX début juin, t'as dit c'est ça hein.
2: Ouais, 1er juin.
0: Un quiz, c'est qui le plus follow? C'est ce qu'on vous a préparé dans cette dernière heure ensemble. Vous connaissez le concept de ce quiz. Qui est le plus follow sur les réseaux sociaux parmi les stars qu'on va vous proposer? On va jouer ensemble.
2: Et on a aussi des bons hits, hein, ça vous connaissez la maison sur leur FM avec Bébé Rexha pour la suite New Religion.
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37: L'infotrafic en direct sur leur FM à quasiment 18h20 avec encore des conditions au retour du Grand-Duché bien chargées sur la 3 et la 31 depuis Gasperich jusqu'à Thionville, Beauregard sur la 31, puis encore ralenti plus modérément jusqu'à Bertrange. Ralentissement également sur la 4 au Luxembourg depuis Cessan jusqu'à Esch-sur-Alzette. Sur la 13, on ralentit secteur Salem-Bacharach et secteur Remerchen en direction de l'Allemagne. Sur le réseau secondaire, on note des ralentissements. Ralentissement le long de la frontière du côté de Frisange, de Bétambourg à Dudelange, à Volmerange-les-Mines, du côté de Tétan jusqu'à Rumelange, d'Esch-sur-Alzette à Russange par la D616. Sur la Nationale 52, on ralentit autour de Mont-Saint-Martin et sur le secteur de Mexy. On ralentit également sur l'A30, sur le secteur du tunnel du Bois de Chêne en direction de Metz. On note des ralentissements ensuite en arrivant sur l'A31 par l'A30 au niveau du triangle de la Fench, puis des ralentissements plus modérés depuis Talange jusqu'à la croix de Haut-Concours. On va du côté de Clouange avec un ralentissement sur la D9. On a aussi un ralentissement en arrivant sur l'échangeur de Feuilly par la Nationale 431. On ralentit également sur la D603 du côté de Courcelles aussi, a priori à cause d'un accident. Et enfin, du côté de Saint-Avold, on ralentit toujours avenue du Général Patton en direction de la ville. Prudence et bonne route avec leur FM.

0: Claudio Capeo, c'était Qu'est-ce qu'il me restera sur leur FM, et il y a Bruno Mars qui va nous rester, ça c'est sûr, en tout cas il arrive dans un instant avec I Just Might.
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2: Bon, en même temps, s'il nous reste que Bruno Mars, tu vas pas te plaindre je pense, mais bon.
0: Mm-hmm. Bah, y a pas que moi, hein.
2: Oui, c'est vrai.
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0: Je vous partagerai mon gros kiff là dans un instant sur leur FM. On ira faire un petit tour en vacances avec une histoire de transat. Je vais tout vous expliquer après Bruno Mars. I Just Might.
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0: Leur FM, eh ben ça fait vachement du bien d'en écouter les Spice Girls, c'était Wannabe. Et Gims arrive, retour en 2026 avec Soleil, c'est la suite.
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0: Tiens, celle-ci a un gros kiff à nous partager pour ce mercredi après-midi. De quoi s'agit-il?
2: Eh ben je vais vous parler d'un vacancier. Le gars, il a décidé de payer un tour opérateur pour pouvoir profiter de belles vacances en Grèce, donc dans un hôtel luxueux. Alors tout est inclus, hein, tu vois, demi-pension, donc t'as le repas, t'as la petite piscine, les transats qui vont bien, qui font plaisir. Sauf qu'en fait, ce monsieur, il a remarqué tout au long de son séjour qu'il lui était impossible de pouvoir s'installer tranquille autour de la piscine sur un transat, parce que le matin, il y avait des touristes allemands, très certainement, parce que c'est un peu leur style, qui mettaient leurs serviettes sur les transats. Donc les gars, ils se levaient dès l'aube pour pouvoir mettre leurs serviettes et réserver les transats. Et donc lui, impossible tout au long de son séjour de pouvoir avoir son petit transat et de pouvoir en profiter comme c'était prévu par le tour opérateur. Donc du coup, il a décidé, tout simplement, de faire un recours, et il a réussi à gagner, ce monsieur. Il a récolté environ 1000 euros de compensation sur une partie de son séjour. Séjour qui a donc été jugé non conforme par rapport à ce qui avait été vendu, parce que pas accès au transat. C'est pas incroyable, non?
0: Mais
2: c'est mon gros kiff.
0: J'imagine, parce que il nous a tous vengés, en gros, parce que ça nous est tous arrivé au moins une fois.
2: Bien sûr.
0: Quand t'es en vacances, t'as le touriste allemand avec ses claquettes et ses chaussettes qui vient mettre la serviette à 6h du mat, c'est insupportable. Non mais c'est vrai, en même temps.
2: Non mais moi, il y a deux types de personnes que je n'arrive pas à comprendre dans ce monde. C'est déjà donc les gens qui réservent les transats dès 6h du mat, et puis c'est ceux qui, tu sais, au cinéma ou dans les spectacles, qui mettent leurs sacs ou leurs affaires à côté d'eux, non pas pour réserver pour un pote qui est en retard, hein, mais juste parce qu'ils ont pas envie qu'il y ait quelqu'un qui s'assoit à côté d'eux. Ça, je ne comprends pas, quoi.
0: Oui, non mais les gars, n'allez pas en société si vous voulez pour personne, hein. Ou alors non, mais c'est sûr. Bon, après c'est pas tout à fait pareil que le gars qui réserve son transat à 5h du mat, mais
2: non, mais
0: aussi,
2: bon, c'est abusé quand même. On vit en société, quoi.
0: Bon, en attendant, le gars s'est fait 1000 balles. Hein. Hey, bravo.
2: Ouais, c'est clair.
0: C'est le gros kiff d'Augustine. Gims, Soleil, on y va, c'est la suite, c'est l'heure FM.
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0: Leur FM, la radio Lorraine pour vous accompagner avec Naeka à l'instant, c'était One Track Mind.
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0: Eh ben, je me disais bien aussi qu'il manquait quelque chose à ces 3 heures d'émission.
2: Oui.
0: Bah oui, on n'a pas joué, on s'est pas fait un quiz. Alors là, aujourd'hui, c'est un C'est Kiki le plus follow des personnalités. On va faire un tour sur leurs réseaux sociaux pour savoir du coup laquelle est la plus follow.
2: Alors c'est une spéciale français aujourd'hui, donc ça va pas voler très haut en termes de follow hein. Entre Christine Bravo et Laurent Ruquier, c'est qui le plus follow?
0: Oh ben Laurent Ruquier, non?
2: Laurent Ruquier, eh bien oui, bonne réponse.
0: Ouais.
2: Christine Bravo, c'est son anniversaire aujourd'hui, on l'embrasse, 70 ans. 131 000 followers et Laurent Ruquier, 178 000. Hein, on parle d'Instagram.
0: Oh, ça va.
2: C'est pas mal. Entre Kev Adams et Michael Youn, c'est qui le plus follow? Les deux enquêteurs de Masked Singer.
0: En vrai, je dirais le plus jeune, forcément, donc Kev Adams.
2: Kev Adams, oui, bonne réponse. Alors, c'est incroyable, Kev Adams, plus de 7 millions de followers sur Instagram. J'ai dû regarder 10 fois le chiffre, parce que je dis, c'est pas possible. Michael Youn, 1 million de followers, donc c'est bien.
0: C'est énorme aussi pour Michael Youn, en vrai.
2: C'est énorme, effectivement. Mm. Entre Sophie Davant et Passepartout, c'est qui le plus follow?
0: Alors, je veux juste savoir comment ça se fait que t'aies décidé de les confronter les deux.
2: Pourquoi? Parce qu'ils sont dans Les Traîtres sur M6 et que la finale des Traîtres, c'est demain soir. Voilà, je voulais vous le préciser.
0: Passe
2: donc
0: partout.
2: Sophie Davant, Passepartout, le plus follow, eh bien non. Passepartout, il a seulement 4360 followers. Oui. Et Sophie Davant, 200 000 followers. Et c'est plus
0: attends,
2: que Christine
0: que
2: Bravo. Oui.
0: Ces réseaux sociaux à Passepartout, c'est sous le nom de Passepartout ou c'est sur le nom d'André,
2: André Boucher. Boucher? Non, c'est André Boucher. Non, c'est pas Passepartout, effectivement.
0: C'est peut-être pour ça aussi. S'il ouvrait une page de Passepartout, ça marcherait.
2: Ah, bah, forcément, tu m'étonnes. On termine avec Amel Bent et Taïk. C'est qui le plus follow? Les deux coachs de The Voice. Ce sera d'ailleurs
0: Taïk.
2: Vendredi soir The Voice. Taïk, oui, bonne réponse. 3,2 millions de followers. Amel Bent, 899 000.
0: Oh, douce.
2: Et du coup, j'aurais bien voulu que ça passe à 900 000 parce que 899 000, moi, ça me perturbe. Mais bon.
0: La follow, tu la follow toi?
2: Mais bien sûr, mais ça n'a pas augmenté le compteur.
0: J'y vais, alors.
2: Mais bon. Taïk, donc 3 millions de followers. Et oui, donc The Voice, ce sera vendredi soir parce que samedi soir, il y a l'Eurovision. Donc TF1, ils se sont dit, on va pas mettre The Voice en face et on va pas prendre de risques. On termine l'émission là-dessus, sur ce quiz.
0: Ouais.
2: Et oui, c'est déjà fini.
0: Et puis, on va se retrouver, bien évidemment, non pas demain, mais vendredi.
2: Non.
0: Vendredi, on sera là pour vous accompagner à partir de 16h sur leur FM.
2: Et on se quitte avec Adamé pour les hits, c'est Avant Toi. Et on rejoint Gilles à 19h pour la bonne musique pop rock comme tous les soirs. À vendredi.
0: Bonne soirée sur leur FM.
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2: L'infotrafic en direct sur Leur FM à l'approche de 19h avec toujours des ralentissements plutôt denses sur le retour du Grand-Duché, des ralentissements sur l'A3 depuis Gasperich jusqu'à la frontière. On ralentit sur l'A4 également depuis Sessange jusqu'à Pompières. On note des ralentissements encore sur l'A13 secteur Sanem-Bacharach et en direction de l'Allemagne secteur Remerchen. On ralentit du côté de Frisange, de Bétambourg, de Cael de Dudelange, de Russange sur le réseau secondaire. On note encore un petit ralentissement autour de Mont-Saint-Martin à 52. Enfin, pour finir, on note un ralentissement plus dense sur le secteur du tunnel du Bois de Chêne en direction de Metz sur la 30. Prudence et bonne route avec Leur FM.

Votre soirée pop rock commence maintenant, il est 19h. Et elle commence avec la nouvelle balade des Guns N' Roses. Il y a également Mademoiselle K et Imagine Dragons tout de suite. C'est le single qui a annoncé l'arrivée de leur troisième album studio Evolve en 2017. Voici Whatever It Takes.

0: excellente nouvelle balade est signée Guns N' Roses à l'instant dans leur FM Pop Rock.
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0: Bonsoir tout le monde, heureux de vous retrouver ici. Je m'appelle Gilles et c'est moi qui vous accompagne jusqu'à 21h au son des hits pop et surtout rock dans leur FM Pop Rock avec, comme d'habitude, un petit titre qui passe sous notre loupe. On va vous parler de l'histoire d'un single de David Bowie. On a également en fin d'heure, comme il se doit, le double classique et dans l'heure prochaine, le pavé qui fait du bien. C'est plus de 20 minutes de hip-hop et surtout rock sans blabla. Voilà donc pour le programme de cette soirée pop-rock sur leur FM. Et pour repartir, je vous propose, avant de décortiquer notre titre du jour, Indochine avec College Boy, il y a également Manu Lanvin tout de suite. C'est Didier Sidjadi dans leur FM pop-rock. Belle soirée.

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0: 1994 déjà pour ce single signé Beck, c'était Loser dans leur FM Pop Rock.
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0: On peut déjà le considérer comme un classique du genre. Un autre classique, maintenant on le décortique, on regarde un petit peu l'histoire autour d'Ashes to Ashes de David Bowie. Et au départ, ce morceau s'appelait People Are Turning to Gold. Bowie avait la musique et les paroles faisaient la la la. La la la, littéralement. La mélodie n'est pas trop compliquée en elle-même, mais elle tourne tellement qu'on perd pied à mesure que la chanson avance. Plusieurs artistes ont d'ailleurs essayé de reprendre cette chanson et ils ont toujours fini par reprendre la structure et les arrangements originaux, ce qui prouve bien à quel point l'original est simplement intouchable. Ashes to Ashes, c'est une chanson mélancolique et introspective qui raconte la suite des aventures du Major Tom, le personnage de la chanson Space Oddity sortie en 1969. Et dans cette chanson sortie, elle, en 1980, sur l'album Scary Monsters, on retrouve le Major Tom 11 ans plus tard et il a sombré dans la drogue et veut en finir retourner à la case départ. Paradoxalement, peu de temps après la sortie du single, David Bowie présentera ce morceau comme une ode à l'enfance, une sorte de comptine populaire, un fait finalement qui ne se révélera seulement que dans la répétition finale du morceau. Je vous laisse juger sur pièce, on se l'écoute maintenant. Voici Ashes to Ashes par David Bowie dans leur FM Pop Rock.

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0: En 2004, déjà sur l'album Archie Kramer, prononcé à la française Archie Kramé, les Matmatas étaient au conditionnel.
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0: Le double classique évidemment se prépare avec encore une fois deux classiques pour finir cette heure. Et on ira faire un petit tour en 1979 et en 1965. Avec quel morceau? Eh bien, vous le découvrirez dans un instant. En attendant, si vous avez un titre à me suggérer, n'hésitez pas à aller faire un petit tour sur les réseaux sociaux, un petit message privé. Vous me faites vos suggestions. C'est officiel, Leur FM, sur Facebook et sur Instagram. Pour la suite, et avant de retrouver le double classique, donc, j'ai pour vous Noir Désir, Inhaler et les Fontaines d'ici. Tout de suite, voici Here's the Thing. Belle soirée. Pop rock, évidemment, sur Leur FM.

0: Les Irlandais Dinner avec All in the Ground.
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0: Et nous voilà rendus en fin de première heure avec donc, comme il se doit, le double classique maintenant. Je vous le disais, on va faire un petit tour en 1979 et en 1965. 1965, ce sera pour arriver déjà à 21h avec My Generation du groupe britannique The Who. Titre paru en single d'abord, un titre qui a rencontré un grand succès au Royaume-Uni et qui donnera le nom au premier album du groupe qui sortira lui 2 mois plus tard, en toute fin 1965. À la base, cela devait être un blues lent, mais Pete Townshend en accélère le rythme et Roger Daltrey, lui, y introduit ses bégaiements, des bégaiements inspirés du stuttering blues de John Lee Hooker. Et ce sont eux qui, en partie, feront le succès de ce morceau. Et tout de suite, je vous propose Atomic, extrait de l'album Hit to the Beat, paru en 1979 de Blondie. C'est un mélange de rock, de new wave et un peu de disco. Pour la petite histoire, notez que le riff de guitare, lui, est inspiré directement de celui de Neil Young, Girl, You'll Be a Woman Soon. Voici donc Atomic pour commencer le double classique dans leur FM Pop Rock. Belle soirée.

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excellente soirée pop rock, évidemment, il est 20h. Et on ouvre cette deuxième heure dans leur FM pop rock avec The Molotovs, avec Damien 16 et Liquido tout de suite. On reste encore un peu dans les classiques avec ce titre de 1998, voici Narcotique.

0: Belle soirée avec Leur FM et dans Leur FM Pop Rock, on vient de s'écouter le dernier single des Bandits Bandits, c'était pas le temps.
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0: Et le temps, on va le prendre pendant un peu plus de 20 minutes, dans quelques minutes maintenant sur Leur FM, c'est le pavé qui fait du bien, qui se prépare avec une pépite ou deux dedans encore une fois ce soir. Mais avant d'y arriver, si vous avez des suggestions à me faire, peut-être pour le pavé qui fait du bien, pour un titre à décortiquer encore une fois, je vous le rappelle, vous pouvez me contacter via les réseaux sociaux, c'est sur Facebook, c'est sur Instagram, c'est en message privé officiel Leur FM pour l'adresse. Allez, pour la suite dans Leur FM Pop Rock, il y a les Français d'Eiffel, il y a Damien 16 également et Wolf Alice tout de suite, voici White Horses. Belle soirée, Pop Rock évidemment, sur Leur FM.

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0: La peur et le vent, c'est aussi le nom du dernier album d'Eiffel, le 7e déjà sorti le 3 octobre l'année dernière. Un album sur lequel on retrouve aussi le single Skin on Skin.
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0: Et notre soirée se poursuit maintenant avec le pavé qui fait du bien. C'est plus de 20 minutes de hip hop et surtout rock sans blabla. Avec, je vous promettais, une ou deux pépites dedans. Eh bien oui, on va terminer avec I Love Rock'n'Roll, le classique de Joan Jett, même si ce n'est pas d'elle à l'origine. Et puis, on aura également, par exemple, du côté des pépites, les President of United States pour une reprise du tube de Plastic Bertrand, ça plane pour moi. Allez, on ouvre le banc de ces plus de 20 minutes sans blabla avec Lenny Kravitz tout de suite. Voici Are You Gonna Go My Way. Belle soirée, pop rock évidemment sur leur FM.

0: I Love Rock'n'Roll Led Joint Jett and the Black Hearts.
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0: Une reprise du groupe The Arrows, une reprise pour une fois considérée et à juste titre comme meilleure que l'original. Allez, il est temps de se dire au revoir déjà les amis. Oui, leur FM pop rock se termine pour aujourd'hui. Je vous donne rendez-vous si vous voulez bien demain à partir de 19h. Et en attendant d'arriver à 21h, je vous mets une petite consigne signée Faith, c'est 1, 2, 3, 4 et Stevie Wilson tout de suite avec Object Meanwhile. Belle fin de soirée, bonne nuit, salut.

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